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0: Et ouais, il est permis de rapprocher les bottes aussi.
1: Et de se rapprocher, parce que s'il y a des personnes qui arrivent après, elles n'oseront jamais venir devant.
0: Présentation du livre « Il est où le patron ?» à la fête de l'agriculture paysanne, organisée par la Confédération paysanne et l'ADR de Vaucluse, au pied du Ventoux, sur la ferme du Rouret, à Mazan. Une fête intitulée « Paysanne d'ici et d'ailleurs » pour mettre en lumière les questions de genre dans le monde rural. Ici, Marion Boissier, l'une des co-autrices, nous présente cette BD sous-titrée « Chronique de paysanne » qui met en bulle les situations de sexisme plus ou moins ordinaires vécues par trois héroïnes du quotidien, dans leur monde agricole et plus largement, dans leur entourage, la famille, la coloc. Ben, merci Marion d'être là.
2: Ben, merci, ben, oui.
0: Merci à la Conf et à l'ADR là, qui organisent cette fête de l'agriculture paysanne et qui nous ont sollicité.

0: Marion, et puis de la lecture de cette BD, notamment sur qui vous êtes, vous, les paysans en polaire, et qu'est-ce qu'il a été, enfin comment il a été ce processus d'écriture. C'est une aventure collective qui est, que vous racontez aussi dans la postface, et c'est passionnant en soi. Mais peut-être pour rentrer dans le bain directement, donc c'est un livre qui s'appelle « Il est où le patron ?» Chronique de paysanne. Pourquoi ce titre ?
1: C'est vrai, c'est le titre, on me demande souvent d'où il est venu. Et c'est vrai que pour le coup, on l'a trouvé assez, assez tôt dans le processus d'écriture. Et c'est vrai qu'on s'est dit, il nous parlait pas mal. Alors, on nous a pas forcément dit toujours exactement cette phrase, il est où le patron ? Mais en tout cas, de montrer que des fois, juste une simple interjection comme ça, une simple question, elle pouvait nous remettre en question. Un peu sur ce truc d'avoir l'impression qu'on n'était jamais la bonne personne, qu'on avait toujours besoin de s'adresser à une autorité que n'importe qui, la personne qui était là ne pouvait pas faire autorité, ne pouvait a priori pas être en mesure de répondre à une question. Enfin, du coup, on a, je pense, toutes les personnes qui ont participé à cette BD, et j'imagine bien d'autres personnes dites femmes, déjà vécu ce sentiment de manque de légitimité. Et je pense que dans ce « Il est où le patron ?» qu'on a pu recevoir, pas que dans le milieu paysan d'ailleurs, on a précisé « Chronique de paysanne » parce que c'est de ce monde-là dont on parle, puisque c'est celui qui est le nôtre. Mais sinon, on avait aussi envie d'axer ce « Il est où le patron ?» sans que ça apparaisse forcément la paysannerie là-dedans, pour que ce soit pas non plus un peu remis sur le compte de la ruralité, de ces péquenots tellement machos, alors que nous, les urbains, on sommes tellement bien. Enfin, on n'avait pas envie que ça fasse un raccourci comme ça, en fait, de se dire que... Enfin, voilà, je pense que c'est des retours qui nous ont été faits aussi, d'ailleurs, quand on a présenté la BD, que ça parle dans bien d'autres secteurs que la paysannerie, même si là, j'imagine qu'on est plusieurs à être assez concernés par cet aspect-là. Mais voilà, en tout cas, ça parlait, on avait envie de pouvoir parler plus largement.
0: Et tu dis nous, parce que vous êtes un collectif d'autrices. Est-ce que tu peux nous en dire un peu plus sur les paysannes en polaire ? Qui es-tu ? Qui êtes-vous ?
1: Alors du coup, les paysannes en polaire, donc on est 5 paysannes avec des statuts et des activités différentes. On est plusieurs à être en Ardèche, ce qui est mon cas. Et donc, on a des statuts d'installation différentes, mais donc... Je sais pas, je nous cite peut-être pas toutes. On est présenté au début de la BD. Et moi, pour situer, je fais du maraîchage et de l'apiculture. Et des fois, j'aimais bien dire, même si ça, c'est venu après. Enfin, il y a beaucoup de choses, en fait, qu'on a fait dans cette BD et qu'on s'est expliqué après quand on nous a posé la question. Et notamment, des fois, les paysannes en polaire, moi, dans le collectif, j'aurais presque envie de mettre toutes les personnes qui ont partagé leur témoignage aussi. Enfin, même si au moment où elles nous ont partagé le témoignage, le collectif d'écriture n'existait pas. Mais en fait, tout ce qui est relaté dans cette BD, c'est appuyé sur des témoignages, donc les nôtres, mais aussi des témoignages d'autres femmes paysannes qu'on a récolté, donc des témoignages qu'on a récoltés par différents réseaux, notamment à travers le groupe femmes de la Confédération paysanne, entre autres, quoi. Et après, enfin voilà, on a récolté par plusieurs réseaux les témoignages de plusieurs femmes, et donc c'est d'une certaine manière toutes ces femmes ont participé à l'écriture aussi, puisque elles peuvent se retrouver. Enfin, c'est les dialogues, des fois c'est texto ceux qui nous ont été partagés, donc c'est voilà, les personnages ont été inventés. Anouk, Joe et Colline, elles n'existent pas en tant que telles. C'est pas nous, les paysannes, qui sommes représentées là. Mais tout ce qu'elles vivent, c'est vrai. Enfin, ça a été vécu.
0: Et elles trois, elles sont dans des situations assez différentes. Parmi vous, les autrices, il y a peut-être, je sais pas, une homogénéité de génération ou d'âge.
1: Ouais.
0: Mais vous êtes vous-même dans des situations d'installation ou d'exercice, quoi, ou de pratiques différentes.
1: Ouais, effectivement, il y avait, en tout cas, le fait d'avoir aussi récolté des témoignages de plusieurs femmes, ça nous a permis d'élargir les situations aussi, et on a représenté du coup que des personnes qui nous avaient partagé leurs témoignages. C'est-à-dire, on n'a pas inventé des personnages. Donc, par exemple, si on n'a pas eu de témoignages de personnes handicapées ou racisées, on n'a pas mis de personnes handicapées ou racisées. Enfin, il y avait eu ces questions-là, en fait. Donc, on a mis que des témoignages de personnes qui nous avaient partager des

0: des récits. Et du coup, effectivement, le fait qu'on a récolté des témoignages quand même dans des situations très différentes, ça nous a aussi amené à créer trois héroïnes, même si elles sont aussi héroïnes que... Enfin, les trois héroïnes du quotidien, on va dire. Et du coup, on avait besoin de ces trois personnages parce que tout ce qu'on nous avait partagé ne pouvait pas forcément arriver à la même personne. Enfin, y a certaines discriminations qui sont liées à des situations très précises. Enfin, parfois, le fait d'être mère, parfois, le fait d'être lesbienne, parfois, le fait d'être jeune installée. Enfin, on avait besoin aussi que toutes ces situations puissent arriver à des personnes dans des situations différentes. Et du coup, je pense que c'était aussi... bien pour nous d'avoir ces trois personnages-là qui peuvent dialoguer sur leurs différences, sur où elles en sont, et du coup sur leur rapport au féminisme, parce que même pour nous, donc six, parce qu'on est cinq paysannes et Maud la dessinatrice, qui n'est pas paysanne, mais on a beaucoup discuté aussi sur ça, notre rapport au féminisme, et on n'était pas toujours toutes d'accord. Enfin, on a aussi cette diversité-là qui, pour nous, était aussi une richesse et qu'on avait envie de faire apparaître dans la BD ce débat, cette discussion autour de ce sujet, de se dire ça veut dire quoi, se définir comme féministe, est-ce qu'on a besoin de ça ou pas pour de le revendiquer, pour l'incarner, qu'est-ce qu'on vit, est-ce que même si on dit qu'on n'est pas féministe, il n'y a pas quand même des choses qu'on vit qui sont similaires. Enfin, on avait envie que ce soit un sujet aussi, quoi.
1: Et ces trois personnages là, Joséphine, Colline et Anouk, elles sont justement amenées à se rencontrer dans le livre. Mmh. Elles se connaissent pas forcément avant et par le biais du marché, ouais. Je crois. Elles se rencontrent. Vous, c'est aussi quelque chose qui a joué pour l'écriture elle-même. C'était, tu parlais du groupe femmes de la Confédération paysanne, mais est-ce que vous connaissiez tout avant ou est-ce que c'est ce travail-là qui vous a amené à vous rassembler, à porter, ouais, ensemble cette parole?
0: Oui, c'est vrai que on se connaissait pas toutes les six. En fait, on s'est connues les unes par l'intermédiaire des autres. Donc, c'est vrai que, enfin, ça, je pense aussi jouer dans, enfin, dans cette diversité, parce qu'on n'a pas eu, il y en avait certaines qui se sont rencontrées, ben, par des réseaux militants, d'autres par leurs études, d'autres par presque du voisinage. Enfin, et du coup, c'est vrai que le type de rencontre fait que je pense qu'on avait aussi des regards différents sur nos pratiques. Et donc, effectivement, on ne se connaissait pas toutes au début. Moi, je peux parler du processus pendant longtemps aussi, mais si vous avez des questions à poser, n'hésitez pas. Et si vous avez aussi envie de partager, en fait, sur, vu qu'il y en a plusieurs qui l'ont lu, de savoir vos retours, s'il y a des choses qui ont fait écho à du vécu, ou s'il y a envie de rediscuter ou de reparler de certaines situations. Enfin, en fait... Nous, on est... C'est vrai que là, moi, je suis derrière la table au micro, mais en fait, c'est ce qu'on disait, nous, on n'a fait que relayer les paroles de plusieurs d'entre nous, et du coup, j'ai l'impression que vous êtes aussi légitime que moi à partager si vous avez des choses que vous avez vécues à retransmettre. Enfin, voilà. Et s'il y en a qui n'ont pas lu, oui, on avait laissé quelques planches de la BD qui peuvent tourner aussi pour un peu mieux voir de quoi on parle, parce que... Voilà, comme on a supposé que plusieurs l'avaient lu, j'ai pas représenté l'histoire, les personnages, la tonalité, tout ça, mais ça peut donner.
1: Mais est-ce qu'on peut le faire? Peut-être pour les gens qui l'ont pas lu, et qu'est-ce qui leur arrive à Joséphine, ouais, Anouk et Colline?
0: Ouais.
1: Qui elles sont et qu'est-ce qu'elles vivent, peut-être en quelques mots, si tu veux bien.
0: Ouais. Du coup. Pour nous, ouais, il y a Jo, en fait, elle ouvre la BD, elle nous permet un peu de faire rencontrer les autres parce qu'elle arrive donc dans une région où elle va s'installer en ferme Caprine. Elle reprend la ferme de Georges qui part à la retraite. Et elle, du coup, elle est célibataire et donc en parcours d'installation. Anouk, je ne sais plus combien elle a de rues, je crois 80. Elle habite en colocation et elle est en couple avec une femme. Et Colline, elle habite avec son mari et ses enfants sur la ferme familiale. Et elle a repris donc en GEC avec son mari l'exploitation de ses parents, de son père en l'occurrence, avec des brebis laitières. Et du coup, effectivement, elles vont, on va les suivre en fait tout au long de la BD. Donc elles se rencontrent autour, elles se rencontrent sur le marché, et en fait elles vont se lier d'amitié, aussi partager leur regard sur ce qu'elles vivent et comment elles y font face. Je me suis perdue parce que j'avais envie de dire un autre truc en même temps. Tant pis, je le dis maintenant. Qu'en fait, nous, on avait aussi envie... Enfin, dans cette BD, on avait envie de parler de nos métiers depuis notre point de vue. Et donc, c'était assez important pour nous d'être... Enfin, de parler de nos métiers, de la paysannerie. Et il se trouve qu'en parlant de la paysannerie, on avait aussi besoin de parler de la dimension sexiste. Enfin, il y a vraiment les deux aspects. Mais on avait aussi envie de témoigner de comment... Malgré le sexisme, on aime faire ce qu'on fait. Enfin, et donc ça, on avait aussi envie de vraiment le montrer. Donc c'est pour ça qu'il y a aussi pas mal de scènes où... Enfin, c'est quand même assez précis, où on les suit dans leur quotidien. Et c'est venu assez vite le fait qu'on a découpé la BD par saison, puisque c'est un des... Enfin, c'est pareil, je ne sais pas exactement à qui je m'adresse dans les personnes qui sont là, mais je pense qu'on est plusieurs à... Ben voilà, pour qui les saisons, même si là elles sont hyper perturbées, enfin c'est des éléments hyper structurants de nos vies, et du coup pour nous la BD c'était, enfin à la fois c'était pratique de se dire en fait ok chaque saison, enfin ça donne un truc un peu dynamique pour savoir où on en est et ça avance et on fait le point etc, mais aussi c'était vraiment un élément pour nous qui était assez structurant, et ça nous a permis aussi de re-regarder d'ailleurs, enfin quand je dis on a appris en faisant. Quand on est arrivé à faire le chapitre hiver, on n'avait pas beaucoup de, on n'avait pas eu beaucoup d'anecdotes qu'on arrivait à mettre là-dedans. Et je pense qu'à posteriori, je me dis ah oui, c'est vrai qu'au début, la période hiver, c'est plus les moments où on est, moins dans l'activité visible, donc plus à la maison, plus dans peut-être le quotidien, etc. Et pour le coup, là, c'est plus des scènes qui sont du coup venues de nos vies. Et où il y a du, plus les scènes familiales, etc. Parce qu'on s'est à ce moment-là dit, c'est peut-être plus le sexisme de l'intimité, quoi, en fait, à ce moment-là. Et qu'il est là aussi, et qu'on l'avait moins vu au départ, il était moins évident, mais en fait, on s'est dit, et l'hiver ? Ah, bah oui, l'hiver. Même si, en l'occurrence, là, dans la BD, il y a aussi ce truc que. On arrive en hiver, c'est plutôt vers la fin de la BD, et donc il y a aussi l'évolution, et elles ont quand même... on était super optimistes, donc en un an, elles avaient trop bougé, il y avait plein de trucs qui avaient changé, tout le monde a ses petites victoires, quoi. Enfin, voilà, on avait aussi envie que ce soit une BD qui nous fasse du bien, quoi. Du coup, on avait un peu envie qu'elles aient chacune leur petite victoire, leur petite et grande victoire, quoi.
1: Ouais, il y a même une surprise. Il y a un personnage, on va pas tout dire, mais un personnage un peu distant qui rentre en scène d'une manière...
0: Dis pas tout.
1: Magnifique, quoi.

0: c'est deux questions en une. Mais du coup, quand tu parles de collectif d'écriture, le collectif Les Paysannes en Polaire, il s'est constitué expressément pour écrire la BD, première question. Et la deuxième, comment est-ce que vous avez rencontré du coup l'illustratrice? Est-ce que c'est elle qui est venue à vous? Est-ce que c'est vous qui êtes venue à elle? Enfin, un petit peu ça aussi sur la rencontre avec Maud, du coup.
1: Donc oui, le collectif, il s'est constitué expressément pour l'écriture et même dans le côté pas tout rose ou je sais pas quoi. Enfin, je pense qu'on est plusieurs à trouver qu'il a du mal à vivre là après, au-delà de la BD. Enfin, je fais pas que le monde des bisounours parce qu'il y a eu plein de trucs géniaux avec cette BD qui nous ont surpris et dépassés. Mais en tout cas, sur le truc de notre collectif, je pense qu'on est plusieurs à être un peu frustrés que ça puisse pas mieux vivre. Ça s'explique de plein de manières, mais voilà. Maud, en fait, elle a... Enfin, pour le coup, c'était un peu dans les hasards et les chances qu'on a eues dans cette BD. Elle a re-rencontré Céline, donc une des paysannes. Elles se sont re-rencontrées parce qu'elles ont fait leurs études ensemble et je pense à une fête de promo ou quelque chose comme ça. Elles se sont rencontrées à un moment où Céline venait de nous rencontrer, Florie et moi, autour d'un truc de théâtre forum sur le sexisme en milieu rural. Et elle nous dit « Ah, mais moi, j'ai envie de faire une BD avec une autre copine, mais là, le théâtre forum, ça me parle, ce serait super de faire croiser ça. » Et quelques semaines après, elle rencontre Maud, elle lui dit « Qu'est-ce que tu fais ?» Elle dit « Ah, bah, moi, je me reconvertis, j'aimerais bien me lancer dans la BD. » Et elle lui dit « Ah, mais nous, on a envie de faire une BD. » Enfin, c'était un peu... Du coup, elle nous dit « Bah, je viens de rencontrer, du coup, une ancienne... camarade d'études, quoi, qui a envie de faire une BD. » On s'est rencontrés et ça... Et ça s'est construit petit à petit. Enfin, on est, comme on disait au début, on n'était pas toujours raccord sur tout, mais en même temps, ça a été quand même assez facile aussi au début. Et c'est vrai qu'il y a sur ce truc de parler de nous-mêmes avec, enfin, notre point de vue sur ce qu'on fait. Enfin, en gros, on disait, on a l'impression que souvent le monde paysan, il va être un peu. Soit complètement fantasmé, soit complètement dénigré. Et du coup, on avait envie de parler depuis notre propre point de vue. Mais par contre, à un moment, on s'est dit, on voulait faire une BD, mais on ne sait pas dessiner. Du coup, c'était vraiment... oui, je pourrais vous faire passer le... Là, en fait, ça, c'est nos storyboards. Ça, c'était l'étape brouillon. Donc, par exemple, là, à gauche, c'était la version qu'ensuite Maud a traduit en brouillon. Du coup, vous pouvez voir... Enfin, voilà, on s'est dit, non, on ne va pas pouvoir faire une BD comme ça. Ouais, voilà, je peux vous le faire passer si vous voulez regarder pour vous rendre compte un petit peu pourquoi, heureusement pour vous, qu'on a trouvé une dessinatrice.
2: Mais vous aviez déjà cette intention de le faire sous forme de BD avant de rencontrer Maud?
1: Oui.
2: Vous aviez ce...
1: Ouais.
2: Et pourquoi ce support ou cette forme-là?
1: Alors oui, on avait... c'était vraiment le projet qui nous a reliés, c'était faire une BD. Et pourquoi la BD? Je pense déjà plusieurs d'entre nous, on est amatrices de BD, enfin on aime tout assez ça, et donc il y avait un peu ce truc-là de se dire « Ah, ce serait tellement bien !» Et je pense après parce qu'on avait envie que ce soit aussi assez... on avait la représentation que ça pouvait être plus accessible, plus facile à lire, qu'on n'avait pas du tout envie et on ne se sentait pas encore une fois, la légitimité d'être des théoriciennes de notre propre vie ou quoi. Mais par contre, d'en faire le récit, qui plus est imagé, ça nous parlait pas mal. Et en plus, je pense que... Alors, il y a une question pareil, on a réalisé un peu là, tardivement, mais la question de l'humour, pour nous, elle était quand même assez importante. Alors, je dis, c'est une question qui n'est pas évidente parce qu'on ne voulait pas non plus... On nous a souvent dit « Ah, c'est bien, c'est léger ». Et puis moi, je disais « Mais c'est pas léger, en fait, ce dont on parle. » Enfin, et du coup, à un moment, on était un peu embêtés avec ce truc de dire « Mais en fait, on a eu besoin, pour nous, de pouvoir en rire à des moments parce que pour pouvoir le raconter et pour pouvoir en faire quelque chose. » Donc, du coup, ça nous a donné de la force. Et tant mieux si ça donne de la force à d'autres personnes. Et du coup, de pouvoir un peu prendre de la distance sur des choses qu'on a vécues en riant, ça, c'était hyper précieux. Et il y en a d'entre nous qui continuent à le faire, qui continuent à se dire « Ok, j'ai vécu un truc de merde, je vais le dessiner et ça fait du bien, quoi. » Donc ça, c'était vraiment super important. Mais par contre, à des moments, se dire « Ah oui, en fait, tout n'est pas drôle dans la BD. » Je ne sais pas s'il y a une personne tout à l'heure qui est tombée sur la planche des... des violences conjugales. Donc oui, celle-ci, elle est clairement pas drôle, quoi. Et on n'a pas remis de l'humour. Enfin, c'est pas drôle. Du coup, on n'a pas... Mais c'est vrai qu'à des moments, on disait « Ah, c'est bien parce que c'est drôle !» Puis moi, j'étais là, est-ce qu'on n'a pas raté quelque chose ? Enfin, il y avait aussi ces questionnements-là, des fois, de se dire... En fait, on a besoin... Enfin, tant mieux pour nous qu'on arrive à en rire, parce qu'on est vraiment trop forte. Mais en fait, c'est pas drôle. Enfin, voilà. Et c'était cette question, des fois, où... Même si, voilà, on n'avait pas non plus du tout envie de tomber dans un truc de donneuse de leçons. Enfin, et je pense que du coup, la BD, elle nous permettait ça aussi de... C'est ça que je voulais dire tout à l'heure aussi dans le truc des saisons et de coller, en fait, au quotidien. C'est qu'on avait, je pense, la possibilité de suivre les personnages, donc de voir leur évolution et pas juste une scène. Enfin, on pouvait... un peu mieux comprendre comment elles évoluent et comment des fois une chose qui pourrait se passer, qui paraît très très anecdotique, si on la met en perspective avec tout ce qui s'est passé avant, on peut comprendre la violence d'une petite action et éventuellement comprendre pourquoi la réaction elle va être disproportionnée. Enfin, c'est ce que nous on appelait un peu la théorie de la goutte d'eau, quoi. Que oui, peut-être qu'en fait tu vas te prendre un tsunami dans la tronche alors que toi t'as juste rajouté une goutte, mais en fait c'était le débordement, quoi. Et que ça, on s'est dit, si on l'inscrit dans tout un quotidien, ça peut permettre de mieux montrer ces mécanismes et de aussi de gagner en complexité, parce que nos personnages masculins, alors il y a des gros cons, mais c'est pas les plus intéressants. Enfin, et après les personnages qui sont proches de nos héroïnes du quotidien, là, comme je sais, enfin ils sont attachants. Enfin, moi je trouve, enfin nous, ils sont pas, c'est pas des gros méchants, et malgré tout ils vont faire rejouer des situations de sexisme. Enfin, c'était ce truc de dire aussi un peu ce vilain mot-là de c'est systémique. Enfin, c'est pas... en gros, d'aborder le sexisme comme une construction sociale et pas qu'un truc individuel. Enfin, de se dire, c'est pas... ça va pas nous aider à dépasser le truc de culpabiliser, mais plus de le voir et de le comprendre et d'essayer de le changer, quoi. Ça y est, je suis partie à parler.
2: Mais ce support de la BD, justement, il vous paraissait aussi vous s'adresser plus facilement aux hommes, peut-être, ou c'était pas l'enjeu ?
1: Bah après, on s'est dit que oui, mais si, très honnêtement, c'était pas notre premier problème. Mais le fait est que je peux, enfin, peut-être, ben, vous pouvez aussi nous donner vos avis, enfin, sur ça, parce que des fois, on nous demande, mais les hommes, ils en pensent quoi ? Je suis là. J'en sais rien, on leur laisse pas la parole, mince. Mais je le dis en rigolant, mais des fois, en tout cas, sur ce sujet de comment ça a été perçu, sans que ça prenne forcément l'espèce de parole, mais ça peut être chouette s'il y en a qui ont envie de partager, s'ils l'ont lu, de comment ça a été reçu, moi, ça m'intéresse aussi. Mais en tout cas, ouais, non, c'était pas forcément le premier enjeu. Après, le fait est que... moi, sur une des expériences que j'ai eues, notamment avec mon papa, parce qu'on avait d'avoir essayé de parler de ces sujets, et souvent ça frottait beaucoup, ça faisait beaucoup de tension. Je pense que lui se sentait très remis en question, d'autant que j'ai des ruches, lui il est apiculteur, et j'ai pas fait comme lui. Enfin, il y a des choses, ça mélangeait des enjeux comme ça, donc beaucoup, ça c'était souvent en tension. Et quand il a lu la BD, il m'a dit je crois que je me rendais pas compte et j'ai mieux compris. Alors franchement, j'étais là, oh, merci. c'était vraiment pour moi un des enjeux perso hyper fort. Et là, je me suis dit, oui, je vois le truc de... Parce qu'il avait envie de comprendre et donc il est proche de moi. Enfin, il a un enjeu à se dire, c'est pas que je l'aime pas si je lui reproche des choses. Donc là, de faire le jeu de... faire lui ses propres parallèles dans des situations sans être visé directement. Et du coup, j'ai l'impression que ça déviait un petit peu l'enjeu interpersonnel, parce qu'il a fait ce travail de se dire « Ah oui, ok, c'est vrai que ça doit être vraiment chiant de vivre ça. » Et donc voilà, de ce retour-là, je me suis dit « Oui, c'est vrai que la BD, ou en tout cas un support extérieur d'histoire où tu peux te reconnaître sans être visé directement, si t'es de bonne foi et que tu fais ce travail-là, j'ai l'impression que ça peut faciliter des échanges. » En tout cas, moi, ça a été mon cas avec mon papa.
3: Oui, j'avais aussi une question sur ce que ça faisait de l'avoir écrit en collectif, cette BD, et comment est-ce que toi tu l'as vécu? Est-ce que vous avez chacune écrit une planche, ou enfin voilà, comment s'est passé ce processus-là?
1: Ouais. Alors moi je suis un peu là c'est ma BD et les copines elles me l'ont dédicacée à chaque fois, elles me, enfin je suis là la personne qui ouais le collectif c'est trop super. Du coup ça c'est mon point de vue. Pour moi, c'est clair que ça m'a vachement donné de la force, et même de faire là une présentation toute seule, j'aurais jamais été capable. Enfin, si on n'avait pas fait cette BD à plusieurs. Enfin, en fait, je sais pas. Là, moi, je suis là toute seule, mais en fait, je sais que je dis on tout le temps. Enfin, c'est on l'a fait, et du coup, c'est. Enfin, ça me permet de trouver vachement de force et de légitimité de l'avoir fait à plusieurs. Et donc, c'était pas que facile, hein. Forcément, ça a mis. Enfin, des fois, un peu en rigolant, on dit on a validé chaque virgule, mais c'est vraiment pas loin d'être ça, quoi. Notamment dans les retours des correctrices après de la maison d'édition, on était vraiment sur. Mais là, elle a enlevé une virgule, est-ce qu'on la met ou pas, enfin, bon. Mais en tout cas, sinon, sur le processus à proprement parler, effectivement, donc on a récolté tous les témoignages. Après, on les a un peu classés dans différentes thématiques. Bah, qui ressemble un peu certains aux thématiques de la table ronde après, enfin légitimité, reconnaissance, force de travail, installation, enfin il y avait plusieurs thématiques comme ça, et du coup on a fait un peu des thématiques, ensuite on les a réparties, on a construit les personnages, qui va vivre quoi. Ça, Maud, elle a fait un gros travail. On faisait des allers-retours ça, sur cette partie-là, écriture, enfin parce que Maud elle nous proposait des choses à partir des discussions, ensuite contre-proposait, et sur cette partie-là, on se voyait, enfin, en fait, un peu sur tout le processus d'écriture, on se voyait 2-3 jours, alors après, en dehors de la saison, donc automne-hiver, et tous les 2 mois, pendant quand même plusieurs années, du coup, je pense que ça a duré 3-4 ans, le processus d'écriture. Et une fois qu'on avait fait donc un peu tout ce qu'on a appelé la trame, on s'était réparti les planches, effectivement. Donc chacune, bah, dans les brouillons là, que je fais tourner, chacune, on avait une planche à faire en ce qu'on appelle storyboard, donc les bonhommes, bonnes femmes, bâtons, là, avec les bulles, quoi. En gros, on découpait les scènes. Donc plutôt celles qui... on s'était réparti avec soit celles que nous, on avait vécues, soit celles qui... pas mal qui parlaient de nos domaines d'activité, quoi. Et donc, une fois qu'on les avait fait, on se les envoyait, et là, on se revoyait et on les validait. Après, Maud les mettait, du coup, en crayonné, on revalidait. Après, elle les mettait au propre, Non, après, au propre, on revalidait plus, je pense que là, c'était... Enfin, on relisait juste, et on a eu quelques échanges, des fois, de scènes, mais... ouais, c'était des longs allers-retours, mais... c'était assez intéressant de voir que... je pense que, quand même... Enfin, c'était pas si difficile de se mettre d'accord. Enfin, en fait, comme on avait un enjeu commun, il y avait quand même un truc où ça arrivait parfois, quoi, qu'il y avait un truc où on avait l'impression qu'on n'était pas comprise et du coup, enfin, ça marchait pas. Il y en avait une qui tenait très fort à un truc, l'autre à l'autre. Enfin, on a eu quelques scènes comme ça qui étaient difficiles à aboutir. Mais sinon, quand on se voyait. Si par exemple à distance on n'arrivait pas à se mettre d'accord, quand on se voyait on arrivait assez vite à se dire ok, en fait ben il faut qu'on change ça, enfin ne pas hésiter des fois à remettre complètement en question des trucs. Et par contre la finalisation, ben, de ce que Mathieu tout à l'heure il disait là, ce qu'on a appelé l'envers du décor, c'est un peu le making of où on explique tout le processus de création, etc. Ça on a dû le faire à distance parce que c'était juste c'était pendant le Covid, et du coup c'était compliqué de se déplacer, d'aller se voir, etc. Et là c'était une galère infernale, quoi, d'arriver à se mettre d'accord en faisant des documents partagés, des appels, les conférences téléphoniques, enfin on a cru qu'on allait jamais s'en sortir. Et alors qu'on était, mais si on pouvait se voir, en fait, ce serait tellement plus facile. Là, ça s'étirait. Enfin, on était, non, mais on va exploser en vol juste avant l'apparition de la BD, ce serait dommage. Et finalement, on a quand même trouvé un consensus à la fin, quoi. Mais au début, ça a été. C'était hyper dur, quoi, ce moment-là.
2: Mais en tout cas, c'est hyper beau que vous ayez réussi à mettre ça à la fin de la BD comme une partie de partager, quoi, de tout ce processus-là, ouais.
1: Bah. C'était hyper important pour nous parce que, bah, comme je dis, cette BD, nous, au début, on s'est dit on veut faire une BD, mais on savait pas comment elle allait être publiée, être diffusée. Enfin, ça, on n'avait pas du tout imaginé ça. Et du coup, je pense qu'on avait vraiment envie et besoin de partager sur comment ça s'est fait, d'où c'est parti. Et pourtant, c'était parce que la maison d'édition, au début, elle nous disait non. C'est le seul truc, elle nous disait non, mais un making-of, c'est chiant, machin. Enfin, on lui disait non, mais en fait, ça, c'est le seul truc qu'on a dû négocier, de lui dire, mais si, nous, on veut le mettre, en fait. Enfin, c'est l'enjeu de notre BD plus que... Enfin, si, je pense que... je sais pas, j'allais dire plus que le contenu, j'exagère un peu, parce que évidemment que le contenu, il est hyper important pour plein de personnes, mais même ce truc de comprendre que... Enfin, je vais dire un truc et me corriger après, mais entre guillemets, tout le monde peut le faire. Donc, pas tout le monde, parce qu'on est quand même toutes hyper privilégiées. La plupart, on a fait des études, on est blanche de classe moyenne. Enfin, donc, c'est pas tout le monde. Mais en tout cas, effectivement, on n'était pas du tout dans la BD et on s'est dit, on pourrait le faire et on l'a fait. Et ça, c'était un peu fou. Et du coup, c'était hyper important pour nous, dans le truc aussi, de se donner de la force, de pouvoir... Le partager, quoi.
2: Et montrer une expérience réelle, ouais. Qui n'est pas dans la BD, en non-mixité,
1: ouais.
2: De tout ce à quoi ça peut amener, quoi.
1: Ouais. Oui, c'est vrai que j'oublie de le préciser, qu'on est les paysannes en polaire, on est en non-mixité.
2: Et la dessinatrice.
1: Ouais.
2: Mais tu parlais de l'édition, là. Ça a été compliqué de trouver un éditeur pour cette BD ?
1: Non, ça a été facile.
2: Ouais.
1: Ah, je le dis doucement parce qu'en fait, c'est pas du tout le cas pour plein de livres. Et c'est Maud qui a fait un super travail. Elle est allée sur des salons de BD. On avait pour le coup fait ensemble tout un dossier d'édition. Elle avait fait les premières planches. On avait quand même bien travaillé. On a été conseillé par une copine aussi qui fait des storyboards, qui fait des scénarios de cinéma. Pour être conseillée sur la trame de la BD. Elle nous avait dit « Ah, mais ça se tient déjà, en fait. Enfin, travailler sur tel personnage. » Enfin, elle nous avait donné des super conseils qui nous ont bien confortés. Mais du coup, après, on a fait ce dossier. Et franchement, ça a été... Enfin, il y a eu plusieurs personnes qui étaient potentiellement intéressées et des éditrices, en l'occurrence. Donc, Marabulle, la collection, elle est... tenue par deux meufs, quoi. Et Maud, elle s'est bien entendue avec. Et effectivement, au début, on était là. Non, c'est trop gros. Parce que Marabout, ils dépendent de Hachette. Et on était là. Ouais, on va se faire manger. On va disparaître. Et puis après, les gens nous ont dit. Mais en fait, c'est votre première BD. Ils vous ont dit oui. Et ils vous payent. Alors, ils nous payent. Tout est relatif. Hein, c'est le monde de l'édition, quand même. Mais du coup, après, on a dit « Ah oh, oui, bien sûr qu'on est d'accord !» Du coup, on a accepté, parce qu'effectivement, c'est quand même une super chance aussi pour la diffusion, de pouvoir la trouver dans les librairies sans que nous, on ait à envoyer, enfin, faire nos petits paquets et envoyer, parce qu'on n'aurait pas du tout le temps de faire ça, en plus de nos activités. Et du coup, c'était quand même... c'est un compromis qu'on a fait, et je pense qu'on ne regrette pas, quoi.
2: Et c'est pas le grand vide, maintenant que vous avez fini ce processus, tout ça ? Il n'y a pas quelque chose qui vous manque ?
1: Eh ben, moi je pense que j'ai pas mal comblé le vide, même si là, du coup, ce que je disais, c'est... Enfin, je préfère quand on est plusieurs, parce que ça nous permet aussi, nous, de se voir et de se remettre à jour, enfin, je sais pas, de se redonner des nouvelles, et j'aime bien faire... Puis c'est pas que moi qui parle, j'entends ce que les autres elles disent, je trouve ça trop bien ce qu'elles disent. Donc là, je suis obligée de ramer toute seule. Mais du coup, pour moi, en tout cas, j'en ai fait plusieurs des présentations, et notamment avec les autres. Et du coup, ça a bien comblé ce vide. Enfin, du coup, j'ai aussi hyper envie, là, si vous avez envie de parler, de vous donner la parole. Parce que de faire ça, en fait, d'avoir, dans certaines rencontres, pu reparler de ce sujet, ça fait une autre forme, en fait, pour moi, que cette BD, elle soit un support de discussion, de débat, d'échange. Enfin, ouais, que ce soit un sujet, du coup, ça... En tout cas, l'automne-hiver dernier, j'ai fait beaucoup, beaucoup de rencontres. Je me suis un peu fatiguée, même à un moment, j'étais là. Non, mais là, tu vas devoir te reposer parce que ensuite, tu renchaînes sur une saison. Donc, et du coup, voilà, là, je m'étais dit même là, ah, octobre, c'est bon, je peux recommencer à accepter. Puis je suis là, oh non, je suis à peine sortie de la saison, mais du coup, je suis un peu fatiguée, mais je vous écoute.

0: Moi, je voulais dire déjà merci parce que, enfin, vraiment, quand j'ai lu cette BD, donc je suis pas paysanne, mais je suis quand même arrivée dans un monde rural il y a 4 ans, et il y a 2 ans dans un monde rural, peut-être pas très, comment dire, pas très féministe en soi, et plus sur des questions de bricolage. Mais en tout cas, quand j'ai lu ça, et ça m'a vraiment reflété certaines choses que moi je vivais. J'ai pu me dire. Ah mais voilà, oui, voilà, je suis pas cinglée, vraiment, notamment sur l'histoire de la tronçonneuse, voilà. Et aussi sur la question de la légèreté, et ben, le fait que, enfin, là où je suis, il y a une bibliothèque un peu, et il y a ce livre, et le fait qu'il y ait des gens autour de moi qui aient pu la lire parce qu'elle a un format peut-être léger et accessible, ça a permis de discuter de ça, et du coup, moi je trouve que c'est chouette un peu qu'il y ait cette légèreté-là. Mm. Voilà.
1: En tout cas, moi, je l'ai vue tourner à une vitesse inégalée, quoi. Je vis dans un collectif, là, où elle est passée de main en main avec liste d'attente et tout, quoi. C'était impressionnant. Et beaucoup lu par des mecs et beaucoup qui disaient « Wow, en fait, on s'en prend plein la gueule, c'est trop bien. Chaque page, tu te redécouvres. » Enfin...
2: Ah, tant mieux.
1: Ouais, un tout petit retour.
3: Ouais, moi, je me demande un peu comment ça a été reçu, un peu, l'apparition de cette BD notamment, mais du coup, dans le milieu agricole, quand même, dans lequel vous évoluez, peut-être même justement vraiment autour de vous individuellement et peut-être plus généralement. Moi, je sais que j'ai une amie qui s'est lancée dans une formation de brevet professionnel agricole, et ça a été un super support pour du coup pour elle. Elles ont monté un collectif au sein de la formation en non-mixité, et ça a été un chouette support de discussion en fait pour pouvoir justement ouvrir ce sujet-là. Et que c'était assez nouveau du coup dans l'école. Bon, aussi parce que c'est une formation en reconversion, donc c'est des trentenaires qui, pareil, ont déjà fait des études en sciences humaines, etc., et donc qui sont quand même plutôt sensibilisés déjà à ça. Mais voilà, en tout cas, je me demandais comment ça avait été reçu dans les différents milieux. Peut-être, est-ce que vous êtes invité beaucoup dans des endroits officiels un peu de formation aussi pour parler de ce sujet là et voilà, dans le monde agricole plutôt quotidien?
2: Bah, en tout cas, dans nos quotidiens, ils ne sont pas tous les mêmes. Et du coup, par exemple, je peux parler du marché où il y a un marché où qu'on est plusieurs à faire. Et c'est vrai que c'était assez mitigé des fois, les retours. Enfin, on nous a un peu charriés là-dessus, mais en même temps, ça pouvait devenir aussi un sujet de... un sujet déjà, enfin, de leur dire ah bah super, merci pour ta nouvelle réflexion sexiste, on va pouvoir faire un tome 2. Enfin, des fois on a pu commencer à un peu plus assumer des choses ou des trucs où ça devenait aussi sur un ton de la blague, mais de se dire bah en fait non, c'est chiant. Et voilà, après il y a eu je sais pas comment dire, ça a posé des trucs en tout cas avec les collègues de marché quand même. Enfin, plus sur le ton de la taquinerie, on va dire, mais pas voilà. Après, clairement, on va, enfin, je sais pas comment dire, on va pas changer tout le monde comme ça juste avec une BD. Ensuite, après, bah, j'ai parlé un peu avec l'exemple de mon père de commencer dans les personnes proches. Là, c'est sûr, je pense que ça devient vachement plus un sujet. Enfin, où on en a discuté. Enfin, ça peut, en tout cas. Il y a certaines personnes qui, quand même, dans les entourages proches, ont pas voulu la lire. Certains mecs, quoi, qui m'ont dit après dans les milieux agricoles, on est intervenu, ça c'était assez chouette, on est intervenu trop peu pour moi, mais quand même un peu des fois dans des lycées agricoles. Et en lycée, c'est, enfin, j'ai l'impression qu'en tout cas c'est quand même moins je sais pas comment dire, caricatural au niveau de la sociologie des personnes qui y sont. Enfin, c'est beaucoup plus mixte, quoi, les lycées agricoles. Et en tout cas, c'était assez chouette parce qu'on a pu faire une rencontre en non-mixité, d'ailleurs, au lycée. Et moi, j'étais avec le groupe des nanas et elles... Enfin, en tout cas, ce qui était décrit dedans, elles le voyaient très bien dans leur ferme et tout. Enfin, ça avait pu aussi être un sujet. Et c'était rigolo parce que, par contre, le fait que, effectivement, nous-mêmes, on incarne, enfin, nos pratiques et on soit là, on peut parler de ce qu'on fait, bah, quand même, je pense qu'auprès des gars, on avait une forme de crédibilité. Et du coup, ils reconnaissaient aussi que, enfin, ce qui est décrit dedans, c'est ce qu'ils connaissent aussi sur les fermes de leurs parents. Enfin, on avait quand même cette crédibilité aussi. Voilà. Après, on a plein d'anecdotes. Aussi de personnes qui l'ont fait tourner Même, je sais plus qui c'est qui nous disait, sa voisine qui est d'une autre génération, qui l'a fait tourner à ses copines et tout. Enfin, et ça, c'était hyper touchant pour nous de savoir que ça a un peu, effectivement, sorti de nos petits milieux. Donc ça, c'était chouette. Après, c'est hyper difficile à mesurer. Enfin, on sait pas forcément exactement c'est quoi l'impact. Puis en plus, enfin, voilà, c'est difficile quand on est beaucoup comme ça, même en fait, tous les retours que je peux vous faire, c'est ceux que vous me donnez là. Enfin, moi, je peux vous redire, ah bah, à une rencontre, on m'a partagé ça, à une rencontre, on m'a partagé ça, mais sinon, on n'a pas fait de statistiques, entre guillemets, sur quel impact ça. Mais oui, c'est clair qu'après, elle sert à plein d'endroits, et ça, c'est génial, enfin, qu'elle puisse être un outil. On a même des conseillères MSA qui nous ont dit, une conseillère à la Chambre d'Agri et une à la MSA qui nous ont dit, ah, mais moi, je les ai sur mon bureau, je les fais lire à des personnes qui s'installent. On était là, waouh. Enfin, du coup, c'est... Ouais, ça nous a clairement dépassé, quoi.
1: Et est-ce que vous les amenez sur vos marchés, ces BD? Ouais. Vous les avez avec vous?
2: Ouais, oui. Moi, en tout cas, moi, j'en fais qu'un seul de marché et je l'ai. Et du coup, c'est aussi des fois des... Enfin, c'est quand même beaucoup les femmes qui viennent nous parler, mais ça fait quand même aussi des chouettes discussions. Mmh. Et après, je ne sais plus si Céline, elle a peut-être arrêté un peu. Parce que, ah oui, en plus, elle fait son marché juste à côté de la librairie qui le vend. Enfin, tu vois, du coup, elle n'a pas forcément besoin de l'avoir, mais... Mais voilà, après, on disait c'est léger dans le ton, mais sinon elles sont lourdes. Et du coup, c'est aussi dur de les transporter. Mmh. On a aussi les dos pétés. Du coup, on les transporte pas partout non plus, quoi.
1: Mais parce que je pense, je parle de cette situation du marché, parce que de toutes les situations décrites dans le livre et peut-être que vous vivez, où s'exprime le sexisme là, dans différents degrés de violence, il y a des situations hyper fortes qui sont vécues au marché. Mmh. Et où c'est pas forcément facile de rembarrer ses clients, je sais pas, dans le milieu familial, domestique, peut-être dans son couple, avec ses colocs ou sur sa ferme, peut-être on peut l'ouvrir quand on s'en sent la force. Autant sur le marché, c'est peut-être pas facile, quoi. Non, tu arrêtes de qualifier mon corps. Non, je suis pas petite, je suis pas délicate, bah, je suis une femme, je suis pas. Enfin, c'est, y a beaucoup de violence dans ces moments-là où on les voit beaucoup les subir et peu y réagir, quoi.
2: Ben, pour moi, personnellement, j'ai l'impression, je ne ferai pas une généralité, mais que des fois, c'est plus difficile de réagir dans l'intimité qu'au marché. Parce qu'en fait, j'ai moins peur de blesser la personne en face, en fait. Et du coup, enfin, ça dépend, c'est ça, ça dépend, enfin, surtout dans le truc de marché où... Enfin, j'allais dire, il y a la proximité intermédiaire de, je sais pas, un fournisseur où là, t'as quand même un enjeu à pas trop te brouiller avec. Bon, un client, tu peux pas te brouiller avec tous les clients, c'est sûr, mais bon, s'il y en a un qui est vraiment trop.
1: Il restera les clients. Client, hein.
2: Oui, voilà, c'est ça. Du coup, il y a un truc où j'ai. Enfin, pour moi, des fois, j'ai l'impression que j'ai moins d'enjeux. Et donc, tant pis, bah oui, je lui ai peut-être un peu mal parlé, il va être vexé, bon. Alors qu'avec des personnes qui sont proches, des fois, j'ose moins. Mais parce que il y a tous les autres enjeux qui sont là. Et après, effectivement, je le supporte aussi peut-être plus des fois d'un gars. Enfin, quand j'ai pas l'énergie de réagir, parce que ça m'arrive hyper souvent aussi, de faire comme je n'avais pas entendu. Et par contre, après, ça, c'est marrant parce que c'est Céline qui disait quand on avait fait une rencontre que, en fait, on s'est aussi partagé quand on se raconte des anecdotes de merde, on se dit aussi ah, mais t'aurais pu lui dire ci, t'aurais pu lui dire ça. Et en fait, après, ça reste. Et Céline, elle m'a dit ah, mais oui, mais une fois, tu m'avais dit de le faire répéter. Bah, je l'ai fait, ça marche trop bien. Enfin, le truc de quelqu'un qui te fait une réflexion complètement absurde et de faire comme si t'avais pas compris. Je lui dis moi, je fais toujours genre, je comprends pas ce que vous me demandez. Enfin, pardon, vous pouvez répéter. Et en fait, elle disait ça et. Elle disait, mais c'est vrai qu'il avait vraiment l'air assez ridicule au bout d'un moment, du genre, pourquoi vous mettez pas de soutif, pardon? Pourquoi vous mettez pas de soutif, pardon? je comprends pas ce que vous me demandez. Vous êtes en train de me demander quoi? Enfin, voilà, d'aller jusqu'à l'absurde, et ça, elle disait, enfin, c'est marrant parce qu'elle me disait, ah, mais oui, c'est toi qui m'as dit de faire ça. J'étais, ah bon, c'est vrai que je fais ça, mais je l'avais pas remarqué. Enfin, du coup, on s'est aussi partagé ce truc de. Comment tu réagis facilement, un peu les, pour le coup, les trucs et astuces qui marchent pas du tout à tous les coups, mais Vous avez levé quelle couleur de languette? J'ai pas vu la quelle couleur de languette vous avez levé.
1: La languette suggestion.
2: Ce que je disais, quand je disais, on se donne entre nous des trucs et astuces, mais en fait, le problème, j'ai l'impression que souvent, ça vient pas que de trouver la bonne réponse, parce que, comme on disait tout à l'heure, ça dépend. Enfin, qu'est-ce qui s'est passé pour nous dans notre journée? C'est quoi le contexte? C'est quoi les enjeux? Enfin, il y a rarement. Enfin, c'est pas des solutions magiques, malheureusement. Même si, quand on se connaît, on peut se partager et ensuite, enfin, se donner des trucs et astuces. Et effectivement, enfin, je pense qu'il y en a des fois. C'est vrai que peut-être qu'elle manque dans la BD. Je me souviens plus s'il y a les super réparties. Mais en fait, on voit aussi beaucoup, quand même, justement, Anouk qui galère à trouver ses réparties. Et à la fin, quand même, elle se trouve des solutions pour les trouver mieux. Mais parce que sinon, c'est un truc... Enfin, comme je disais tout à l'heure, on ne voulait pas faire des super héroïnes. Et souvent, en fait, on n'arrive pas à les trouver au bon moment, les réparties. Enfin, ça, c'est un truc qui s'apprend et qui se travaille. Mais du coup, on peut se dire après, « Ah, t'aurais pu répondre ça. » Mais au moment même, t'es tellement séché que t'es sans voix, quoi.
4: Et puis, tu disais qu'on ne trouve pas forcément la bonne répartie au bon moment. Enfin, c'est ok aussi, et c'est important de dire que, bah, en fait, quand on s'en veut soi-même parce qu'on s'est pris une réflexion de merde et qu'en plus on n'a pas réussi à répondre, c'est pas notre faute en fait, c'est la personne qui nous a fait une réflexion de merde, bon bah. Mm. On va pas en plus se rajouter de la culpabilité dessus. Si on peut en rigoler avec les copines, c'est bien, mais sinon tant pis quoi.
2: Mm. Ouais, carrément.
5: Non, c'est juste pour dire qu'il y a un jeu qui s'appelle Moi, c'est Madame, et c'est un truc pour justement. En gros, c'est des mises en situation où on reçoit des remarques sexistes ou des choses comme ça. Et du coup, on réfléchit à comment réagir dans ces situations-là. Bon, voilà, c'était juste... ça m'a fait penser à ça.
1: Et tu parlais du Théâtre Forum. C'est un peu ce qui est à l'origine de certaines rencontres qui ont mené à la BD. Enfin, c'était l'un des premiers outils que certains d'entre vous là, avaient pris en main pour parler de tout ça.
2: Ouais. Est-ce qu'il y a des personnes qui ne voient pas ce que c'est le Théâtre Forum? Ouais. Du coup, en quelques mots, le Théâtre Forum, c'est un outil d'éducation populaire qui a été imaginé, je crois, dans les années 70 au Brésil. S'il y en a qui... Si je fais des erreurs, vous pouvez me corriger. Et qui a été un peu réadapté en France, là, dans les dernières années. Et qui part du principe qu'en fait, on va mettre en scène des situations d'oppression, de discrimination. Ça, c'est la première partie du Théâtre Forum. Et la deuxième partie, c'est donc le forum. Et on propose aux spectateurs et spectatrices de venir changer la suite de l'histoire, entre guillemets, enfin, d'imaginer que la scénette, elle se termine autrement, en remplaçant plutôt les personnes opprimées. Et du coup, ça permet de... d'imaginer ses réparties, d'imaginer des réponses, d'imaginer aussi faire intervenir des alliés des fois, parce qu'il y a aussi ces rôles-là. Des fois, on est spectateur, spectatrice d'une situation et en fait, on peut aider la personne, alors sans devenir les sauveurs, hein, mais en tout cas, des fois, de dire à la personne « Ah, est-ce qu'il y a besoin d'un coup de main ?» ou de dire « Bah, je trouve pas ça drôle non plus. » Enfin, en fait, il y a aussi des manières de devenir des alliés, quoi. Et le Théâtre Forum, il permet un peu de... réfléchir aussi à ces propositions. J'ai vu un petit signe d'horloge qui tourne, non ?
1: Ben ouais, l'heure tourne. Si des gens ont envie de prendre la parole, peut-être c'est le bon moment.
2: Après, il y a aussi la table ronde. Il n'y a que les invités qui parlent ou les gens ils parlent aussi ?
1: Non, les gens parlent aussi.
6: Alors, c'est l'idée. Du coup, je vais juste dire un petit mot parce qu'il n'y a pas eu de témoignage. Et alors, je ne suis pas du tout paysanne. Et j'ai été salariée agricole. Et en tant que salarié agricole, j'ai aussi vécu les tests de est-ce qu'une femme, elle peut tenir bon ? Et visiblement, oui. Mais voilà, ça arrive aussi des journées de tronçonneuses, pas de tronçonneuses, de débroussailleuses entières. On s'en souvient et on arrive à faire ses preuves même en tant que femme.
1: Mais ça fait aussi partie de ce qu'elles ont vécu et ce qu'elles ramènent, certaines, comme expérience, quoi. Avant d'avoir été dans leur propre activité, certaines ont été salariées, elles se remémorent ça ensemble à un moment, c'est l'enfer, quoi. Enfin, c'est...
2: En tout cas, le truc de faire ses preuves, il est revenu souvent, effectivement. On me disait, effectivement, je pense que quand on s'installe, tout le monde a à faire ses preuves, quoi, que ce soit mec comme meuf, mais qu'il y a un truc où, des fois, quand t'es femme... Il y a un truc de faire ses preuves beaucoup plus longtemps. Enfin, un peu perpétuel. Un peu ce truc de il est où le patron, quoi. Tu seras jamais la bonne personne à qui parler. Enfin, pas jamais. Les choses changent.
1: En cas de saison. Apparemment.
5: Non, c'était juste pour dire que moi, je suis pas paysanne, mais que ça me parle beaucoup de, du monde du bâtiment aussi.
2: Ouais.
5: Et que je pense qu'on pourrait faire un deuxième tome sur le monde du bâtiment. Enfin, ça m'a évoqué plein de situations en formation, dans le monde du bâtiment, et... où c'est un peu les mêmes genres de situations, quoi. De mise en jeu du décor et de comment nous, on n'est pas à la hauteur et de comment on n'est pas assez musclé et de comment, même au téléphone, des patrons, ils peuvent dire « Ah non, mais ça, c'est pas un métier pour les femmes. Au revoir, ciao.
2: Bon. » Quand tu réponds.
5: Voilà. Juste pour dire ça.
2: Toi, tu fais quoi ?
5: Moi, je fais de la charpente de marine.
2: Ok.
5: Voilà. Enfin, je faisais de la charpente de marine. J'ai abandonné.
1: Ben, merci beaucoup. Merci, Marion. Merci à toutes et tous là, d'avoir été à l'écoute. Et voilà, on n'a pas dit, cette BD, elle coûte un peu moins de 20 euros.
2: Ouais.
1: 19,95. Elle est éditée chez Marabulle. Et donc, elle est sortie en 2021. Quelque chose comme ça.
2: Oui.
1: Mais voilà, longue vie à cette BD. Merci
2: et
1: beaucoup
2: elle,
1: d'avoir
2: du
1: été
2: coup,
1: là.
2: Elle est disponible à la librairie éphémère. J'ai dit qu'il fallait que je fasse le petit mot. Elle est là. Et s'il y en a qui ont encore envie de discuter, mais plus informellement, je vais aller par là-bas. Enfin, juste là, avant qu'on enchaîne sur la table ronde.
1: Merci Marion, merci à tout le monde. Bonne fin de journée.
7: Et du coup, vous pouvez retrouver Marion à la librairie éphémère qui est juste sous l'arbre là-bas. Je m'y connais vachement en essence d'arbre. Et vous pourrez également retrouver Marion à la table ronde parce qu'elle participera aussi à la table ronde.

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2: Si le mouvement socialiste historique a compté de nombreuses voix animalistes, force est de constater que l'une de ses branches, l'anarchisme, a témoigné d'un intérêt plus appuyé encore. De Louise Michel à la formation, ces dernières décennies, des principales organisations animalistes ou antispécistes, la pensée libertaire irrigue la cause animale. Son désir de mettre en évidence l'ensemble des processus sociaux de suggestion, de domination et de hiérarchisation n'y est pas pour rien. Ce texte raconte la création, dans les années 1910 et 1920, de deux communautés végétaliennes, dans l'Aisne, puis l'Indre-et-Loire. À la tête de la première, une militante féministe, un ancien serrurier et un ancien tailleur de pierre. Il est pour eux question de rompre avec le capitalisme industriel et de refuser d'user de sa force sur des êtres sensibles. À la tête de la seconde, ce même serrurier. Ne pas exploiter les animaux, c'était, disait-il, voir advenir la révolution immédiate. Troisième volet de notre série Lutte animale, lutte sociale, par Élie Marek et Elias Boisjean.
1: Une lecture de Mélanie Simon-Flanza et Cyril Choupas. L'époque voulait la moustache fournie, recourbée vers les pointes. On dira même que c'était là l'une des marques de l'homme de gauche, sa moustache. Lui, Rimbaud, lui, la portait drue, large certes, mais taillée net aux commissures. En dessous, la mâchoire est forte, de même le front au-dessus. On le voit là, pris de face, le regard dur et clair, veste noire et col fermé. De profil, le buste dense, le nez effilé. On le sait proche des illégalistes, ces jeunes gens lassés des petits emplois manuels qu'on leur octroie et formés sur le tas à la politique. Ils volent de temps à autre, sabotent ce qui leur paraît incongru. C'est le temps de Bonneau et de sa bande effrayant la bourgeoisie parisienne, n'hésitant pas à tuer pour voler ou ne pas être pris après l'avoir fait. Le passage de Louis en préventive nous laissera les détails de son visage. L'accompagne dans les archives Marius Medge, libertaire tout autant, qui lui connaîtra le bagne et crèvera en Guyane. Une barbiche fournie lui en serre les lèvres, nez et menton. Louis, plus que Marius, laissa des traces, ou du moins sa vie durant, s'y efforça. Aussi pourrait-on le voir torse nu parmi ses camarades de la colonie naturiste et végétalienne de Bascon, près de Château-Thierry dans l'Aisne. On le verra plus sûrement prenant la pose, genoux fléchis sur le fer d'une bêche, entouré de quelques compagnons et enfants, au devant d'un corps de ferme et d'une dépendance tout à fait effondrée. Le cliché date de 1925 et la légende dit « État de la cité libre végétarienne, terre libérée, œuvre de régénération et de libération individuelle ». Son présent, outre lui, sa compagne, Clémence, Gabrielle Lallemand, que l'on surnomme Gabi, sa fille Solange et Léonie Pierre, dite Ninette, une jeune femme adoptée par le couple Rimbaud, 10 ans plus tôt. Toutes et tous, avec ferveur, bêchent une terre qui doit leur donner de quoi survivre. « Halte aux faux besoins », dit Louis, dénonçant ses camarades consommant alcool, tabac, thé, café, viande, vinaigre, sucre raffiné et s'habillant plus qu'il ne devrait. C'est par la réforme de soi qu'adviendra la révolution, suivant par là cette singulière incartade que forma au siècle passé une poignée d'anarchistes individualistes et farouchement végétaliens.
2: Des caisses sur le dos, les flancs, tout un bric-à-brac d'obus et de mitraille pour ceux qui s'en vont mourir, pour ceux qui le leur ordonnent. Des hybrides à l'étymologie douteuse. Sans doute est-ce assez pour les mépriser juste ce qu'il faut. Ça non, ils n'ont pas l'élan cabré du destrier de ce comte consul. Un jour empereur, ça non. David ne peint pas les mulets. Alors, il marche tant et tant dans la boue et le sol troué, la caillasse et la neige, les fossés et les routes qui font des montées et des pentes. Autour d'eux, on parle allemand, français, anglais ou italien. Sans doute, ça ne leur importe que peu. Il y a des camions sales, des hommes avec des gros sacs et d'autres, avec des tissus rougis sur la face, ou des qui appellent leur maman. Les mulets avancent en file, parfois, lentement, toujours. Seul le soleil semble songer à eux, confiant ses ombres à chacun de leurs pas.

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1: Il faut bien être un jour quelque part. Alors, c'est à Tours, le 9 du mois d'avril 1877, que Louis Rimbaud s'est acquitté de cette drôle d'affaire. Sa mère est couturière, elle se nomme Rochossa. De son père adoptif, Charles, il apprend l'art des clés et des serrures et hérite du nom. Mais de son alcoolisme, il n'en veut pas. Sur sa table ne siège ni le rouge sec de Touraine, qu'on dit de Bourgueil, de Mélan ou de Chinon, ni la prune, la pomme ou la poire, qui font cette nuole âcre sortant goutte à goutte de l'alambic. D'ailleurs, la Loire et ses vins s'éloignent. C'est à Paris que la famille s'installe bientôt. À la tôle, il s'attelle, puis à tout ce sur quoi ses mains, pour travailler, peuvent se poser. On dit de lui qu'il fut trimardeur avant de s'enfuir de l'hôtel-restaurant qu'il employait. La main non plus sur un outil, mais dans celle d'une jeune femme au ventre plus rond qu'avant. C'est la fille des patrons, Clémence. Ce sera plus tard sa femme. Vient l'ouverture d'une quincaillerie, puis les menus chantiers comme serrurier, un peu d'artisan, rien de boutiquier. Mais pas de ceux qui peuplent mort à crédit, parisiens des passages où la vie est plus infecte qu'un dedans de prison. On le croit plus humble, moins vorace, et peut-être est-ce en raison de cette douceur qu'il abandonne le magasin pour la vie publique. Durant 4 ans, il se fait politicien. C'est qu'il croit encore en l'élection et se reconnaît Radsock du parti radical des Gambetta, des Daladier et des Mendès France. C'est à Livry, bientôt Livry-Gargan, commune pavillonnaire de la Seine, qu'entre l'an 4 et l'an 8 de 1900, Louis siège au conseil municipal. On ne sait ce qu'il y vit, ce qu'il y dit. Tout juste peut-on l'imaginer promener son ardeur, son regard et sa personne dans une bourgade que l'urbanisation bouleverse. Ici, une banlieue toute sélinienne encore, celle où officie le médecin Bardamu. Un hôtel de ville aujourd'hui détruit ou à la façade ravalée. De vote, toutefois, il n'est bientôt plus question. Il s'agit désormais de s'abstenir. Et le mouton noir n'est pas seul en son troupeau. Des 7 ou 8 enfants de la famille, c'est selon, plusieurs se déclarent à un moment de leur vie anarchistes. Et c'est plus jeune que soi qui entraîne. Marceau, plume éphémère de l'hebdomadaire de Libertad, l'anarchie, 19 ans alors, introduit Louis dans les cercles individualistes au cours de l'année 1908. S'y trouve le susnommé Libertad, André Lerouleau, puis Rirette Maître Jean, et Victor Kibalchich, qu'on appellera plus tard Victor Serge. Dans les causeries et les feuilles insurgées, on discute de la libre disposition de soi, de son corps et de sa pensée, de nudité et d'un amour sans entrave, de l'émancipation non plus par le travail, mais tout bonnement de ce dernier. Se glissent enfin quelques annonces. Dans le Libertaire, on lit qu'à Vaux, dans l'Aisne et à Aiglemont, dans les Ardennes, hommes et femmes font l'expérience d'un communisme réel. Certains louent l'audace des pionniers, d'autres s'en prennent aux meneurs, Georges Buteau dans un cas, Henri Fortuné dans l'autre, ou au principe même du retrait. Parmi les anarchistes, l'expérience à tous ne convient pas. Qu'on se souvienne les mots de Reclus, père barbu au front fort lui aussi.
2: Dans notre plan d'existence et de lutte, ce n'est pas la petite chapelle des compagnons qui nous intéresse, c'est le monde entier.
1: Il ne s'y trompait pas, car de chapelle il sera question. Bien des naturiens, mais la chose est exagérée tant ils sont peu, exaltent un état préhistorique où l'humain était chasseur et mangeait de la viande crue. Ceux-là sont Gravel, Belly ou Zisli. Ils débattent depuis 10 ans déjà d'une régénération de leurs contemporains par le retour au naturel. Buteau et sa compagne, Sophie Zayakovska, eux, ne mangent pas la chair des animaux, ni les produits de ces derniers. Un point discuté qui suscite et suscitera nombre de querelles. À partager une pitance dissemblable 3 fois par jour, on y revient nécessairement.
2: On ne compte plus les cages ni les caisses qu'on a pris soin de percer. Les engins roulent, les fantassins marchent, les chiens suivent ce qu'ils n'auraient pas eu l'idée de suivre si les loups en eux donnaient un peu plus de voix. On les entasse. On somme leurs ailes de ne pas s'étendre. Dehors, ça crie. Des voix de mâle et de métal. Des machines et des sons si durs que la fumée qui leur succède ne saurait couvrir. Ils bougent la tête. Ils lancent leurs yeux à travers les barreaux et les trous. Il leur arrive de vomir quand la fumée ou les gaz obstruent leur bec. Ils ne savent rien de la patrie, d'Odessa ou des chanceliers au poil argent. Tout juste savent-ils, bientôt lâchés dans le vent, qu'il leur faudra livrer des messages qu'ils portent à leur cou au creux d'un petit tube. Un fort est tombé ici. L'armée a gagné l'ouest, là. Et nombre d'entre les pigeons reviendront pour repartir encore, domestiqués qu'on dit.

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1: C'est à Bascon, à quelques 800 mètres de Vaud, que Louis et Clémence découvrent la sévère frugalité qu'ils adoptent dès lors. Louis dira du lieu qu'il s'agit là de la première école de la pratique végétarienne qui fut fondée. Georges et Sophie y auraient donné l'essor d'un nouvel idéal de libération humaine s'étendant à la bête qu'on ne sacrifiera ni n'attellera. Mais Georges est irascible et Sophie, pour vivre, elle confectionne des fleurs en plastique. À Louis revient la bêche, celle sur laquelle il a le pied posé sur le cliché de 1925, celle qu'il préfère au soc de la raire et de la charrue, bien que celle-ci lui entaille le talon. L'homme creusera la terre pour une année seulement. À Bascon, comme à Vaud, le partage est la seule règle d'une laïque et perpétuelle communion. De Louis, on retiendra une singulière hostie, soit une recette au nom de ce lieu. À merveille, la basconnaise illustre le principe de l'infinie variété alimentaire. L'accumulation des ingrédients le prouve. Elle sera composée de toute verdure potagère, de racines crues, ces dernières nettoyées à la brosse à main dans l'eau courante, accompagnées de radis roses et de salsifis, de légumes secs, haricots et autres fèves, de toutes les variétés de choux crus, d'amandes et de blé trempés dans l'eau froide, ces deux aliments alliés au reste faisant de la basconnaise un mets complet de soutien et de force. À Bascon, néanmoins, Clément et Louis ne restent guère. C'est à la ville qu'ils retournent, convaincus des bienfaits d'un crudivorisme scientifique et militant.
2: Une balle s'est perdue dans sa patte pour lui en ravir l'usage. Alors, il file dans les tranchées fort d'étroit qu'il lui reste. La nuit, il glisse son pelage blanc dans le noir d'un abri allemand. Certains des siens s'approchent pour une caresse, peut-être un peu de chaleur. Alors les soldats se surprennent à sourire. Un qui n'a plus de gras et qu'un peu de peau miaule à l'entrée d'une étable effondrée par le temps ou les tiratifs. Un sergent dompte le sauvage de ce qu'il convient de lait. Sur les parapets, un félin lèche son poil non sans soin. Un autre s'est habitué aux armes du camp qu'il a élu pour des raisons qui ne doivent qu'assez peu au tracé des nations. Un autre encore fait des ronrons au retour d'un sous-lieutenant aimant. Ils doivent être l'innocence tout incarnée, ces animaux qu'on ne mange pas. On raconte même que, Boche comme bouffeur de grenouilles, leur feu parfois se tait quand, soudain, surgit un joli mignon chat dans la mire ennemie.
1: Ils échouent au pavillon sous bois, à deux pas de Livry. Tandis qu'à Romainville, qui est tout près, un peu plus à l'est, se poursuit autour de l'anarchie et sous forme potagère la geste communautaire de l'Aisne. Louis fonde avec quelques-uns son propre milieu libre. Aux clés et aux serrures, il retourne dans un atelier qui occupe ses mains. Végétariens et végétaliens s'affrontent alors sous ce même toit, dans cette même fabrique. Et bien vite, les trajectoires s'éloignent. Et c'est aussi le moment de Bono, et les compagnons des pavillons ne sont pas des derniers à être inquiétés. De Louis, à l'époque, une historienne écrit. Il commet quelques escroqueries, à l'assurance, mais l'illégalisme n'est pour lui qu'un pis-aller. Point de crime ni de vol, mais la prison tout de même, car on ne sait jamais, croit-on, dans les préfectures et commissariats. Tandis que Louis simule la folie pour mettre fin à sa préventive, on dit que Lénine enfourche une bicyclette pour, depuis Paris, visiter Bascon et ce qu'il reste de la colonie. La guerre passe. Les anarchistes se déchirent. Les plumes de 16 d'entre eux écorchent les plus pacifistes et soutiennent l'entente. Il y a la Kropotkine et le vieux Jean Grave. De tous, le lustre en prend un certain coup. Lui Rimbaud prend sa part dans les affrontements. Il est mécanicien chez les frères Licot dans le 20e arrondissement de Paris, avant d'être réformé à quelques mois de l'armistice. Puis, à la tôle, comme avant aux clés et aux serrures, il retourne. Sa verve l'emporte, mais ne satisfait pas le petit patronat. Parmi les métallos, il hausse la voix plus encore et se retrouve de nouveau élu comme secrétaire d'un comité de grève, par les camarades cette fois. Peut-être profite-t-il de ses soirées d'alors pour, seul ou avec Clémence, prêter l'oreille aux conférences régulières qu'assurent Georges et Sophie de passage dans la capitale. Il adhère à la Fédération anarchiste et publie dans Le Libertaire les détails des conseils ouvriers syndiqués qu'il souhaite généraliser parmi les travailleurs. Il entend là concurrencer la CGT et celle-ci, partant, se méfie de l'homme, autant que l'éléphant se méfie de l'abeille, songe-t-on. À l'alimentation, il revient cependant, et peu à peu, à elle seule, il se dédie.
2: Les soldats pouffent et les chiens détalent, blessés par les pelles et les râteaux que les premiers ont lancés sur eux. Un terrier tremble de peur, un bâtard errant demeure sur ses gardes. Dans le No Man's Land, ils vont et viennent, efflanqués et galeux. Leur camp, c'est d'abord affaire de rogatons, corgnaux, racés, réquisitionnés, domptés, hirsutes, tendant leurs muscles sous l'effort, fichant le museau dans les poubelles, gémissant quand le ciel prend rebelote la couleur des enfers, livrant des grenades et des cartouches. Les sangles écorchent le poil, la pierre blesse sous les pattes. Au collier de lin, les hommes griffonnent les batailles menées. Une meute clairsemée traverse les forêts pleines d'embûches. On abat les indociles. On caresse les méritants. On dit « sale chien », puis on dit « bon chien chien ». Ce brave Rousseau l'a juré. Jamais l'animal ne saura ce que c'est que mourir. Mais Rousseau n'a jamais pris des obus sur la gueule. Ce brave Kant l'a juré. L'homme compte parmi ses droits celui de tuer les animaux. Mais Kant n'a vu le monde qu'à Königsberg. Un chien pisse dans la pluie, noir ou les larmes.

0: Terre libérée. Point de départ et de chute. L'hiver 1923-1924 voit arriver à Luynes, non loin de Tours, les fondateurs de la cité végétarienne imaginée par Louis. Ils s'établissent dessus les alluvions de la Loire, près d'une pinède et de pièces d'eau multiples, sur 10 hectares d'une terre fertile, déposée là par le fleuve. On cultive la vigne, non pour le vin, mais pour le fruit. On récolte des pommes, des poires, des noix et autres coques. L'alambic, lui, est remisé. C'est à des jus frais et sucrés que l'on pense. Le dimanche, des repas préparés par Gaby, cuisinière de son état, sont partagés avec voisins et visiteurs. C'est qu'ils se pressent pour voir de leurs propres yeux l'expérience. Le néo-naturien se fait l'écho de cet enthousiasme. Louis y dresse d'élogieux bilans et raconte, forçant le trait, les péripéties quotidiennes du lieu. Aussi est-ce grâce à son « audace », lit-on, que la main brisée, il put sur lui-même pratiquer une opération sauvage avant de partir en pleine fièvre, gagner une clinique parisienne pour s'y faire soigner. Qu'on se soit lassé du bougre ou qu'un mot trop fort ait semé la grogne, Georges et Sophie coupent peu à peu les ponts avec Terre libérée, à moins que le contraire ne soit autrement vrai. S'il a les mains écorchées par l'outil, Louis s'abîme plus encore dans la propagande. Il dénonce les gourmets, noceurs, pervertis et ivrognes, s'en prend aux mangeurs de cadavres, carnivores et autres nécrophages. La liste des aliments proscrits, poisons et faux besoins, n'a de fin. Car lui en est certain, les végétaux suffisent pour vivre. Aux insatisfaits de l'estomac, il rétorque avec un mépris tout médical. Ils croient avoir faim alors qu'en réalité, ils ont froid. La satiété que procure la viande ne serait qu'illusion, sitôt chassée par le manque une fois le morceau ingéré. Et lui de se perdre en arguties et détails physiologiques. Amylase et catalase, thrombose, phlébite et embolie, ferments glycolytiques et protéolytiques, colémie, hyperchlorurie et oxalurie. Et cette fichue albumine enfin. Fichue car peuplant plus de pages que les frères de chair et d'os que sont chats, chamois et chevaux, martres, mulots, musaraignes et moutons, vipères, vaches et veaux, vanons, visons, vautours et varans. C'est par un lent et raisonné règlement du sens commun que la révolution, y pense-t-il encore seulement, doit selon Louis survenir. Qu'on ose copier sa salade et une controverse éclate. La niçoise de Sophie ne serait qu'un pastiche de sa basconnaise. Gaby, elle, prend parti pour la seconde. La tension consommée s'affaisse en un mou dénouement. Les uns et les autres, pour l'heure, n'échangent plus. D'aucuns racontent que les tirs n'entament pas leur tranquillité. Mais cette vache n'en pourrit pas moins chaque jour toujours plus. Le vent, au jour puissant, emporte dans ses plis la carcasse par morceaux. Cet autre-là s'est vu faucher dans sa course droit vers le ravin et les soldats affamés dépècent sa carne dans l'ombre des cours. Le lait chaud fait de la mousse dans les seaux. Les mugissements montent des étables alentour. Des troupeaux sont venus de l'autre rive de l'Atlantique. Wagons, bateaux, wagons, entrepôts, divisions. Les bêtes ont des kystes. On les abat à la chaîne aux arrières des armées. Maillets sur le front, couteaux fichés dans la gorge des veaux. Un bœuf est pendu à un arbre. Les bouchers officient comme les soldats officient. Il faut bien tuer. L'herbe fut verte avant que le sang et les mouches ne brouillent jusqu'à se souvenir. Et sur l'herbe rouge et noire d'insectes, les hommes s'engueulent, se jettent des mots, des chiffres et puis des tripes. L'année 1926, la tuberculose emporte Clémence et avec le souvenir de sa main et de son ventre rond. Les remplace Gaby, que l'épithète « camarade » accompagne dans un texte signé de son nom. Gaby, l'épithète est rien de plus, car d'elle, il n'y a rien, ou presque rien que nous sachions. Et d'une poutre sur laquelle il se tient en équilibre, Louis tombe. Il aurait été poussé par un élève qui l'instruisait à la charpente, dont la présence en ce lieu étonne, une sorte de russe blanc, fasciste et mystique. Louis a alors 55 ans. Et il perd l'usage de ses jambes et ne se déplace plus qu'à la force de ses bras. Gaby, le quittant, quitte aussi la colonie, et sa fille avec elle. Le voilà seul, qui s'agite avec difficulté auprès de Léonie, cette dernière soignant l'infirme, qui la prend pour femme après l'avoir choisie comme fille. il n'oublie pas de s'en justifier car, si le mariage est une institution bourgeoise, c'est aussi une formalité de prudente garantie contre l'exaction des hommes et de leurs lois. L'offensive de 1940 leur livre quelques réfugiés dont il faut prendre soin. L'occupation, elle, les laisse de nouveau esseler, et la fin de la guerre tout autant, sinon quelques étrangers venus. Gandhi enverra des émissaires visiter Terre libérée, et lui leur répondra « La vraie coopération ne peut être efficace que par le moyen du végétalisme, qui fait qu'un homme n'a plus besoin de rien, ou presque, et qui fait qu'un capitalisme ne trouve plus assez de ressources d'exploitation. » Qu'en dire les visiteurs ? On ne le sait. Un fameux dictionnaire biographique du mouvement ouvrier clôt ainsi l'entrée qu'elle dédie à notre homme qui s'étend aux fêtes de la décennie. Louis Rimbaud vécut les dernières années de sa vie dans la misère, dans des bâtiments qui menaçaient ruine et ostracisés par les paysans des environs qui n'aimaient guère ce couple marginal. On oserait fin, plus juste.
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0: tout ce qui vit.
1: Tenir tête.
2: Fédérer. Amorcer.
1: Si le mouvement socialiste historique a compté de nombreuses voix animalistes, force est de constater que l'une de ses branches, l'anarchisme, a témoigné d'un intérêt plus appuyé encore. De Louise Michel à la formation, ces dernières décennies, des principales organisations animalistes ou antispécistes, la pensée libertaire irrigue la cause animale. Son désir de mettre en évidence l'ensemble des processus sociaux de suggestion, de domination et de hiérarchisation n'y est pas pour rien. Ce texte raconte la création, dans les années 1910 et 1920, de deux communautés végétaliennes, dans l'Aisne, puis l'Indre-et-Loire. À la tête de la première, une militante féministe, un ancien serrurier et un ancien tailleur de pierre. Il est pour eux question de rompre avec le capitalisme industriel et de refuser d'user de sa force sur des êtres sensibles. À la tête de la seconde, ce même serrurier. Ne pas exploiter les animaux, c'était, disait-il, voir advenir la révolution immédiate. Troisième volet de notre série Lutte animale, lutte sociale, par Élie Marek et Elias Boisjean.
0: Une lecture de Mélanie Simon-Franza et Cyril Choupas. L'époque voulait la moustache fournie, recourbée vers les pointes. On dira même que c'était là l'une des marques de l'homme de gauche, sa moustache. Lui, Rimbaud, lui, la portait drue, large certes, mais taillée net aux commissures. En dessous, la mâchoire est forte, de même le front au-dessus. On le voit là, pris de face, le regard dur et clair, veste noire et col fermé. De profil, le buste dense, le nez effilé. On le sait proche des illégalistes, ces jeunes gens lassés des petits emplois manuels qu'on leur octroie et formés sur le tas à la politique. Ils volent de temps à autre, sabotent ce qui leur paraît incongru. C'est le temps de Bonneau et de sa bande effrayant la bourgeoisie parisienne, n'hésitant pas à tuer pour voler ou ne pas être pris après l'avoir fait. Le passage de Louis, en préventive, nous laissera les détails de son visage. L'accompagne dans les archives Marius Medge, libertaire tout autant, qui, lui, connaîtra le bagne et crèvera en Guyane. Une barbiche fournie lui en serre les lèvres, nez et menton. Louis, plus que Marius, laissa des traces, ou du moins sa vie durant, s'y efforça. Aussi pourrait-on le voir torse nu parmi ses camarades de la colonie naturiste et végétalienne de Bascon, près de Château-Thierry dans l'Aisne. On le verra plus sûrement prenant la pose, genoux fléchis sur le fer d'une bêche, entouré de quelques compagnons et enfants, au devant d'un corps de ferme et d'une dépendance tout à fait effondrée. Le cliché date de 1925 et la légende dit « État de la cité libre végétarienne, terre libérée, œuvre de régénération et de libération individuelle ». Son présent, outre lui, s'accompagne Clémence, Gabriel Lallemand, que l'on surnomme Gabi, sa fille Solange et Léonie Pierre, dite Ninette, une jeune femme adoptée par le couple Rimbaud, 10 ans plus tôt. Toutes et tous, avec ferveur, bêchent une terre qui doit leur donner de quoi survivre. « Halte aux faux besoins », dit Louis, dénonçant ses camarades consommant alcool, tabac, thé, café, viande, vinaigre, sucre raffiné et s'habillant plus qu'il ne devrait. C'est par la réforme de soi qu'adviendra la révolution, suivant par là cette singulière incartade que forma au siècle passé une poignée d'anarchistes individualistes et farouchement végétaliens.
1: Des caisses sur le dos, les flancs, tout un bric-à-brac d'obus et de mitraille pour ceux qui s'en vont mourir, pour ceux qui le leur ordonnent. Des hybrides à l'étymologie douteuse. Sans doute est-ce assez pour les mépriser juste ce qu'il faut. Ça non, ils n'ont pas l'élan cabré du destrier de ce comte consul. Un jour empereur, ça non. David ne peint pas les mulets. Alors, ils marchent tant et tant dans la boue et le sol troué, la caillasse et la neige, les fossés et les routes qui font des montées et des pentes. Autour d'eux, on parle allemand, français, anglais ou italien. Sans doute, ça ne leur importe que peu. Il y a des camions sales, des hommes avec des gros sacs et d'autres avec des tissus rougis sur la face ou des qui appellent leur maman. Les mulets avancent en file, parfois, lentement, toujours. Seul le soleil semble songer à eux, confiant ses ombres à chacun de leurs pas.

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1: Il faut bien être un jour quelque part. Alors, c'est à Tours, le 9 du mois d'avril 1877, que Louis Rimbaud s'est acquitté de cette drôle d'affaire. Sa mère est couturière, elle se nomme Rochossa. De son père adoptif, Charles, il apprend l'art des clés et des serrures et hérite du nom. Mais de son alcoolisme, il n'en veut pas. Sur sa table ne siège ni le rouge sec de Touraine, qu'on dit de Bourgueil, de Mélan ou de Chinon, ni la prune, la pomme ou la poire, qui font cette nuole âcre sortant goutte à goutte de l'alambic. D'ailleurs, la Loire et ses vins s'éloignent. C'est à Paris que la famille s'installe bientôt. À la tôle, il s'attelle, puis à tout ce sur quoi ses mains, pour travailler, peuvent se poser. On dit de lui qu'il fut trimardeur avant de s'enfuir de l'hôtel-restaurant qu'il employait. La main non plus sur un outil, mais dans celle d'une jeune femme au ventre plus rond qu'avant. C'est la fille des patrons, Clémence. Ce sera plus tard sa femme. Vient l'ouverture d'une quincaillerie, puis les menus chantiers comme serrurier, un peu d'artisan, rien de boutiquier. Mais pas de ceux qui peuplent mort à crédit, parisiens des passages où la vie est plus infecte qu'un dedans de prison. On le croit plus humble, moins vorace, et peut-être est-ce en raison de cette douceur qu'il abandonne le magasin pour la vie publique. Durant 4 ans, il se fait politicien. C'est qu'il croit encore en l'élection et se reconnaît Radsock du parti radical des Gambetta, des Daladier et des Mendès France. C'est à Livry, bientôt Livry-Gargan, commune pavillonnaire de la Seine, qu'entre l'an 4 et l'an 8 de 1900, Louis siège au conseil municipal. On ne sait ce qu'il y vit, ce qu'il y dit. Tout juste peut-on l'imaginer promener son ardeur, son regard et sa personne dans une bourgade que l'urbanisation bouleverse. Ici, une banlieue toute sélinienne encore, celle où officie le médecin Bardamu. Un hôtel de ville aujourd'hui détruit ou à la façade ravalée. De vote, toutefois, il n'est bientôt plus question. Il s'agit désormais de s'abstenir. Et le mouton noir n'est pas seul en son troupeau. Des 7 ou 8 enfants de la famille, c'est selon, plusieurs se déclarent à un moment de leur vie anarchistes. Et c'est plus jeune que soi qui entraîne. Marceau, plume éphémère de l'hebdomadaire de Libertad, l'anarchie, 19 ans alors, introduit Louis dans les cercles individualistes au cours de l'année 1908. S'y trouve le susnommé Libertad, André Leroulot, puis Rirette Maître Jean.

0: tu n'es dans l'autre, ou au principe même du retrait. Parmi les anarchistes, l'expérience à tous ne convient pas. Qu'on se souvienne les mots de Reclus, père barbu au front fort lui aussi.
1: Dans notre plan d'existence et de lutte, ce n'est pas la petite chapelle des compagnons qui nous intéresse. C'est le monde entier.
0: Il ne s'y trompait pas, car de chapelle il sera question. Bien des naturiens, mais la chose est exagérée tant ils sont peu, exaltent un état préhistorique où l'humain était chasseur et mangeait de la viande crue. Ceux-là sont Gravel, Belly ou Zisli. Ils débattent depuis 10 ans déjà d'une régénération de leurs contemporains par le retour au naturel. Buteau et sa compagne, Sophie Zajakowska, eux, ne mangent pas la chair des animaux, ni les produits de ces derniers. Un point discuté qui suscite et suscitera nombre de querelles. À partager une pitance dissemblable 3 fois par jour, on y revient nécessairement.
1: On ne compte plus les cages ni les caisses qu'on a pris soin de percer. Les engins roulent, les fantassins marchent, les chiens suivent ce qu'ils n'auraient pas eu l'idée de suivre si les loups en eux donnaient un peu plus de voix. On les entasse, on somme leurs ailes de ne pas s'étendre. Dehors, ça crie, des voix de mâle et de métal, des machines et des sons si durs que la fumée qui leur succède ne saurait couvrir. Ils bougent la tête. Ils lancent leurs yeux à travers les barreaux et les trous. Il leur arrive de vomir quand la fumée ou les gaz obstruent leur bec. Ils ne savent rien de la patrie, d'Odessa ou des chanceliers au poil argent. Tout juste savent-ils, bientôt lâchés dans le vent, qu'il leur faudra livrer des messages qu'ils portent à leur cou au creux d'un petit tube. Un fort est tombé ici. L'armée a gagné l'ouest, là. Et nombre d'entre les pigeons reviendront pour repartir encore. Domestiqués, qu'on dit.

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1: C'est à Bascon, à quelques 800 mètres de Vaud, que Louis et Clémence découvrent la sévère frugalité qu'ils adoptent dès lors. Louis dira du lieu qu'il s'agit là de la première école de la pratique végétarienne qui fut fondée. Georges et Sophie y auraient donné l'essor d'un nouvel idéal de libération humaine s'étendant à la bête qu'on ne sacrifiera ni n'attellera. Mais Georges est irascible et Sophie, pour vivre, elle confectionne des fleurs en plastique. À Louis revient la bêche, celle sur laquelle il a le pied posé sur le cliché de 1925, celle qu'il préfère au soc de la raire et de la charrue, bien que celle-ci lui entaille le talon. L'homme creusera la terre pour une année seulement. À Bascon, comme à Vaud, le partage est la seule règle d'une laïque et perpétuelle communion. De Louis, on retiendra une singulière hostie, soit une recette au nom de ce lieu. À merveille, la basconnaise illustre le principe de l'infinie variété alimentaire. L'accumulation des ingrédients le prouve. Elle sera composée de toute verdure potagère, de racines crues, ces dernières nettoyées à la brosse à main dans l'eau courante, accompagnées de radis roses et de salsifis, de légumes secs, haricots et autres fèves, de toutes les variétés de choux crus, d'amandes et de blé trempés dans l'eau froide, ces deux aliments, alliés au reste, faisant de la basconnaise un mets complet de soutien et de force. À Bascon, néanmoins, Clément et Louis ne restent guère. C'est à la ville qu'il retourne, convaincu des bienfaits d'un crudivorisme scientifique et militant.
2: Une balle s'est perdue dans sa patte pour lui en ravir l'usage. Alors, il file dans les tranchées fort détroit qu'il lui reste. La nuit, il glisse son pelage blanc dans le noir d'un abri allemand. Certains des siens s'approchent pour une caresse, peut-être un peu de chaleur. Alors les soldats se surprennent à sourire. Un qui n'a plus de gras et qu'un peu de peau miaule à l'entrée d'une étable effondrée par le temps ou les tiratifs. Un sergent dompte le sauvage de ce qu'il convient de lait. Sur les parapets, un félin lèche son poil non sans soin. Un autre s'est habitué aux armes du camp qu'il a élu pour des raisons qui ne doivent qu'assez peu au tracé des nations. Un autre encore fait des ronrons au retour d'un sous-lieutenant aimant. Ils doivent être l'innocence tout incarnée, ces animaux.

0: qu'on ne mange pas. On raconte même que, boches comme bouffeurs de grenouilles, leur feu parfois se tait quand, soudain, surgit un joli mignon chat dans la mire ennemie.
1: Ils échouent au pavillon sous bois, à deux pas de Livry. Tandis qu'à Romainville, qui est tout près, un peu plus à l'est, se poursuit autour de l'anarchie et sous forme potagère la geste communautaire de l'Aisne. Louis fonde avec quelques-uns son propre milieu libre. Aux clés et aux serrures, il retourne dans un atelier qui occupe ses mains. Végétariens et végétaliens s'affrontent alors sous ce même toit, dans cette même fabrique. Et bien vite, les trajectoires s'éloignent. Et c'est aussi le moment de Bono, et les compagnons des pavillons ne sont pas des derniers à être inquiétés. De Louis, à l'époque, une historienne écrit. Il commet quelques escroqueries, à l'assurance, mais l'illégalisme n'est pour lui qu'un pis-aller. Point de crime ni de vol, mais la prison tout de même, car on ne sait jamais, croit-on, dans les préfectures et commissariats. Tandis que Louis simule la folie pour mettre fin à sa préventive, on dit que Lénine enfourche une bicyclette pour, depuis Paris, visiter Bascon et ce qu'il reste de la colonie. La guerre passe. Les anarchistes se déchirent. Les plumes de 16 d'entre eux écorchent les plus pacifistes et soutiennent l'entente. Il y a la Kropotkine et le vieux Jean Grave. De tous, le lustre en prend un certain coup. Louis Rimbaud prend sa part dans les affrontements. Il est mécanicien chez les frères Lico dans le 20e arrondissement de Paris, avant d'être réformé à quelques mois de l'armistice. Puis, à la tôle, comme avant aux clés et aux serrures, il retourne. Sa verve l'emporte, mais ne satisfait pas le petit patronat. Parmi les métallos, il hausse la voix plus encore et se retrouve de nouveau élu comme secrétaire d'un comité de grève, par les camarades cette fois. Peut-être profite-t-il de ses soirées d'alors pour, seul ou avec Clémence, prêter l'oreille aux conférences régulières qu'assurent Georges et Sophie de passage dans la capitale. Il adhère à la Fédération anarchiste et publie dans le Libertaire les détails des conseils ouvriers syndiqués qu'il souhaite généraliser parmi les travailleurs. Il entend là concurrencer la CGT et celle-ci, partant, se méfie de l'homme, autant que l'éléphant se méfie de l'abeille, songe-t-on. À l'alimentation, il revient cependant et peu à peu, à elle seule, il se dédie.
0: Les soldats pouffent et les chiens détalent, blessés par les pelles et les râteaux que les premiers ont lancés sur eux. Un terrier tremble de peur. Un bâtard errant demeure sur ses gardes. Dans le No Man's Land, ils vont et viennent, efflanqués et galeux. Leur camp, c'est d'abord affaire de rogatons, corneaux, racés, réquisitionnés, domptés, hirsutes, tendant leurs muscles sous l'effort, fichant le museau dans les poubelles, gémissant quand le ciel prend rebelote la couleur des enfers, livrant des grenades et des cartouches. Les sangles écorchent le poil, la pierre blesse sous les pattes. Au collier de lin, les hommes griffonnent les batailles menées. Une meute clairsemée traverse les forêts pleines d'embûches. On abat les indociles. On caresse les méritants. On dit sale chien, puis on dit bon chien-chien. Ce brave Rousseau l'a juré. Jamais l'animal ne saura ce que c'est que mourir. Mais Rousseau n'a jamais pris des obus sur la gueule. Ce brave Kant l'a juré. L'homme compte parmi ses droits celui de tuer les animaux. Mais Kant n'a vu le monde qu'à Königsberg. Un chien pisse dans la pluie, noir ou les larmes.

0: Terre libérée. Point de départ et de chute. L'hiver 1923-1924 voit arriver à Luynes, non loin de Tours, les fondateurs de la cité végétarienne imaginée par Louis. Ils s'établissent dessus les alluvions de la Loire, près d'une pinède et de pièces d'eau multiples, sur 10 hectares d'une terre fertile, déposée là par le fleuve. On cultive la vigne, non pour le vin, mais pour le fruit. On récolte des pommes, des poires, des noix et autres coques. L'alambic, lui, est remisé. C'est à des jus frais et sucrés que l'on pense. Le dimanche, des repas préparés par Gabi, cuisinière de son état, sont partagés avec voisins et visiteurs. C'est qu'ils se pressent pour voir de leurs propres yeux l'expérience. Le néo-naturien se fait l'écho de cet enthousiasme. Louis y dresse d'élogieux bilans et raconte, forçant le trait, les péripéties quotidiennes du lieu. Aussi est-ce grâce à son « audace », lit-on, que la main brisée, il put sur lui-même pratiquer une opération sauvage avant de partir en pleine fièvre, gagner une clinique parisienne pour s'y faire soigner. Qu'on se soit lassé du bougre ou qu'un mot trop fort ait semé la grogne, Georges et Sophie coupent peu à peu les ponts avec Terre libérée, à moins que le contraire ne soit autrement vrai. S'il a les mains écorchées par l'outil, Louis s'abîme plus encore dans la propagande. Il dénonce les gourmets, noceurs, pervertis et ivrognes, s'en prend aux mangeurs de cadavres, carnivores et autres nécrophages. La liste des aliments proscrits, poisons et faux besoins, n'a de fin. Car lui en est certain, les végétaux suffisent pour vivre. Aux insatisfaits de l'estomac, il rétorque avec un mépris tout médical. Ils croient avoir faim alors qu'en réalité, ils ont froid. La satiété que procure la viande ne serait qu'illusion, sitôt chassée par le manque une fois le morceau ingéré. Et lui de se perdre en arguties et détails physiologiques. Amylase et catalase, thrombose, phlébite et embolie, ferments glycolytiques et protéolytiques, colémie, hyperchlorurie et oxalurie. Et cette fichue albumine enfin. Fichue car peuplant plus de pages que les frères de chair et d'os que sont chats, chamois et chevaux, martres, mulots, musaraignes et moutons, vipères, vaches et veaux, vanons, visons, vautours et varans. C'est par un lent et raisonné règlement du sens commun que la révolution, y pense-t-il encore seulement, doit selon lui survenir. Qu'on ose copier sa salade et une controverse éclate. La niçoise de Sophie ne serait qu'un pastiche de sa basconnaise. Gabi, elle, prend parti pour la seconde. La tension consommée s'affaisse en un mou dénouement. Les uns et les autres, pour l'heure, n'échangent plus. D'aucuns racontent que les tirs n'entament pas leur tranquillité. Mais cette vache n'en pourrit pas moins chaque jour toujours plus. Le vent, au jour puissant, emporte dans ses plis la carcasse par morceaux. Cet autre-là s'est vu faucher dans sa course droit vers le ravin et les soldats affamés dépècent sa carne dans l'ombre des cours. Le lait chaud fait de la mousse dans les seaux. Les mugissements montent des étables alentour. Des troupeaux sont venus de l'autre rive de l'Atlantique. Wagons, bateaux, wagons, entrepôts, divisions. Les bêtes ont des kystes. On les abat à la chaîne aux arrières des armées. Maillets sur le front, couteaux fichés dans la gorge des veaux. Un bœuf est pendu à un arbre. Les bouchers officient comme les soldats officient. Il faut bien tuer. L'herbe fut verte avant que le sang et les mouches ne brouillent jusqu'à se souvenir. Et sur l'herbe rouge et noire d'insectes, les hommes s'engueulent, se jettent des mots, des chiffres et puis des tripes. L'année 1926, la tuberculose emporte Clémence et avec le souvenir de sa main et de son ventre rond. Les remplace Gabi, que l'épithète « camarade » accompagne dans un texte signé de son nom. Gabi, l'épithète est rien de plus, car d'elle, il n'y a rien, ou presque rien que nous sachions. Et d'une poutre sur laquelle il se tient en équilibre, Louis tombe. Il aurait été poussé par un élève qui l'instruisait à la charpente, dont la présence en ce lieu étonne, une sorte de russe blanc, fasciste et mystique. Louis a alors 55 ans. Et il perd l'usage de ses jambes et ne se déplace plus qu'à la force de ses bras. Gabi, le quittant, quitte aussi la colonie et sa fille avec elle. Le voilà seul, qui s'agite avec difficulté auprès de Léonie, cette dernière soignant l'infirme qui la prend pour femme après l'avoir choisie comme fille. Il n'oublie pas de s'en justifier, car si le mariage est une institution bourgeoise, c'est aussi une formalité de prudente garantie contre l'exaction des hommes et de leurs lois. L'offensive de 1940 leur livre quelques réfugiés dont il faut prendre soin. L'occupation, elle, les laisse de nouveau esseler, et la fin de la guerre tout autant, sinon quelques étrangers venus. Gandhi enverra des émissaires visiter Terre libérée, et lui leur répondra « La vraie coopération ne peut être efficace que par le moyen du végétalisme, qui fait qu'un homme n'a plus besoin de rien, ou presque, et qui fait qu'un capitalisme ne trouve plus assez de ressources d'exploitation. » Qu'en dirent les visiteurs ? On ne le sait. Un fameux dictionnaire biographique du mouvement ouvrier clôt ainsi l'entrée qu'elle dédie à notre homme qui s'étend au fait de la décennie. Louis Rimbaud vécut les dernières années de sa vie dans la misère, dans des bâtiments qui menaçaient ruines et ostracisés par les paysans des environs qui n'aimaient guère ce couple marginal. On oserait fin, plus juste.
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0: 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Pendant plusieurs mois, des collectifs ou associations de femmes implantées dans différents quartiers populaires de Marseille se sont réunis pour échanger sur leurs pratiques. Ces rencontres ont été initiées par Camiraca et Johanna Fidalgo pour la direction de la politique de la ville Métropole Marseille-Provence. Au cœur des échanges, les discriminations multiples et systémiques auxquelles les habitants et les habitantes de ces quartiers sont confrontés. Ces femmes luttent pour le droit au logement, à l'éducation, à la santé, au transport ou pour faire entendre la voix des habitantes et des habitants dans les politiques de rénovation urbaine. Elles disposent souvent de peu de moyens alors même qu'elles pallient aux carences de l'État. Leur détermination constitue la ressource principale sur laquelle elles peuvent s'appuyer. Au fil des rencontres, nous avons fait connaissance et nous leur avons proposé de faire le portrait de leur association, de leur collectif. Une manière de rendre hommage au travail colossal qu'elles accomplissent. Épisode 2, le collectif des femmes de la Castellane. Entretien avec Soad, Hayet, Fadela, Soumia, Taous, Shafia.
1: Moi je m'appelle Hayet Rachef, je suis une habitante de la Castellane depuis 28 ans. Et donc mes enfants ont grandi ici.
2: Alors moi c'est Shafia, ça fait 30 ans que j'habite à la Castellane.
3: Bonjour, je m'appelle Soraya, je suis en France depuis 2012.
4: Je m'appelle Taous, je l'habite ici à Marseille, 27 ans.
5: La baguette magique c'est moi, c'est Sakina, c'est Fadela, c'est Soraya, c'est Fadela, c'est Souhait, Taous, Fatia, c'est nous les vraies baguettes magiques.
6: Je m'appelle Fadila. Et je suis à la baguette magique depuis 2007, avant la création de journal. Avant, on était un groupe collectif, on était au centre social de la Castellane, on a rencontré Francesca là-bas. On faisait des activités avec les enfants et tout. Et c'est là, c'est parti le journal 2022. On est toujours là, avec toujours les mêmes femmes. Et on continue, là, on parle pour 8000 personnes.
7: Pour moi, l'expérience de la baguette magique, j'ai découvert beaucoup de choses. J'ai découvert qu'on est capable pour faire les trucs. Ça m'a aidé pour apprendre la langue, pour comprendre les gens qui sont autour de moi. Et j'ai trouvé franchement que la cité, elle est riche. Il y a plein de cultures, il y a plein de gens, il y a plein de trucs qu'on peut apprendre dans la vie.
8: Est-ce que vous pouvez raconter comment est née la baguette magique? Comment ça a commencé?
2: C'était le centre social qui nous a réunis, toutes les femmes, là, parce qu'on s'ennuyait, on était à la maison, on n'avait pas de parents. Nos parents, ils sont en Algérie, ou en Tunisie, ou au Maroc, n'importe. Les maris travaillent, et nous, la journée, qu'est-ce qu'on va faire? On va tourner au quartier. On n'a pas de véhicule, on n'a pas... Et le centre social, ils nous font des ateliers l'après-midi. Boire un café et discuter entre femmes. C'est là qu'on s'est rencontrés entre nous. Et voilà, après, on se propose qu'est-ce qu'on doit faire, qu'est-ce qu'on fait. Et c'est là qu'on connaît Francesca.
1: Francesca, c'est, je ne sais pas comment on pourrait dire, la chef, la fondatrice de 3-2-1 et de la baguette magique. Voilà, qui nous a vraiment aidés, qui nous a vraiment aiguillés comment justement faire la baguette magique du début jusqu'à la fin. Les imprimeries, la distribution.
2: Et Francesca nous faisait des ateliers avec la matière du bois, de la terre, on

0: qui retrace pas mal de petits récits de ce qu'on a vécu, de ce qu'on voudrait qu'il se passe dans la cité et aux alentours.
1: Comment c'est venu le nom?
0: Magiquement. Il n'y a pas d'autre mot à dire.
2: La baguette pour nous, c'est une façon de changer les choses. Avec le journal, on a exprimé et fait passer un message de ce qu'on fait dans la cité et de ce qu'on endure avec les problèmes de l'abandon de la cité. C'est très très dur d'habiter dans une cité de plus de presque 8 000 habitants. Et avec la rénovation qui a tout perturbé, le Covid qui est arrivé pour dégrader plus la situation. Mais nous, on est le groupe de la baguette, on est toujours là, on combat, on ne laisse pas, on ne lâche pas. On fait toujours passer ce message, que ce soit sur l'éducation, que ce soit sur la discrimination, que ce soit sur la pauvreté ou la santé. Parce qu'aujourd'hui, on n'a plus de médecins dans la cité, on a un seul médecin pour 8 000 habitants. Et c'est vraiment une catastrophe parce que les personnes, quand elles appellent le SAMU, ils ne viennent pas, ils appellent les pompiers, ils ne viennent pas dans la cité. Il n'y a pas de médecin de garde, un seul médecin dans la journée qui ne peut pas prendre 8 000 habitants. Donc la santé aussi, elle a dégradé. Et voilà, mais nous, on est là, on est motivés, on ne lâche pas. Parce que c'est notre cité, on l'aime, on peut pas abandonner comme ça.
3: On vit le truc que les gens, ils ne peuvent pas le voir. Et avec tous les médias qu'ils disent aussi, ils disent pas la vérité, ils rajoutent des trucs, ils sont en train d'oublier le plus important, c'est qu'il y a des humains qui vivent dedans. Ils ont besoin de sortir, ils ont besoin de l'éducation pour les enfants. L'école est en train de dégrader. Le collège plus. Je dis pas que les profs ils sont pas bien. Ils sont des bons profs, mais ils sont en train de lâcher. Tous les problèmes qu'il y a ici au quartier, toute la pauvreté qu'il y a dans le quartier, ça retourne à l'école. Et notre enfant est en train de perdre dans tout ça. On est en village là, on est plus qu'un grand village ici. Tout le monde y connaît tout le monde presque. Il y a toutes les nationalités ici. On ne dit pas ça c'est musulman, ça c'est un catholique, ça c'est un juif, tout c'est pareil ici. Là, tu es mon voisin, je m'en fous quelle région tu as, notre enfant aussi, ils jouent ensemble, il n'y a pas toi tu es un black ou toi tu es un blanc, ou toi tu es un français ou toi tu es un gitan. Non, on n'a pas ça. Pour ça, on a fait ça, nous, pour dire non. Il y a des familles, il y a des gens qui sont en train de se battre pour leurs enfants. Beaucoup d'enfants ici, beaucoup de jeunes, ils sont dans l'abandon. Et ça, c'est pour le travail, pour les stages. Ou tu travailles à Carrefour, ou tu travailles à caissière, ou tu travailles dans le ménage. C'est ça. Tu n'as pas le droit de notre travail, tu n'as pas le droit de réclamer. Nous, avec le baguette, on dit non. On est là. On a tout qu'est-ce qu'il faut. On a des enfants diplômés, des enfants qui sont partis aux médecines. On a plein de trucs. Ils cherchent tout le temps que. Un peu de pouce et un peu de regard et un peu de soin.
1: Quand vous faites la baguette magique, est-ce que vous pouvez expliquer un peu comment vous vous y prenez? Comment vous commencez, comment vous choisissez les sujets? Après, comment vous travaillez pour faire les articles? Enfin, tout le processus, quoi.
3: Le travail de la baguette magique, c'est toute l'année. On n'achète rien. C'est nous qu'on fabrique le tampon, c'est nous qu'on fait dessiner.
0: On fabrique nous-mêmes notre maquette, on fait nos peintures. Après, tout le monde sait, comme Tao, ça ne sait pas beaucoup écrire, c'est pas beaucoup s'exprimer. Donc, il y a quelqu'un qui vient, elle parle, l'autre, il écrit.
3: Moi, je fais des poèmes. C'est des trucs qui sortent de mon cœur.
1: Vous les dites en quelle langue?
3: Moi, je dis en arabe et Hayat el-Mahmoud dit en français. On trouve tout le temps les solutions pour. Trouver la. On aide entre nous. Franchement, c'est la solidarité. C'est ça. Tout le monde, pareil.
0: Les articles, on les choisit. Ce qu'on veut faire nous-mêmes, c'est notre histoire. Comme moi, je suis dans les souvenirs. Et voilà, après chacun, comme Farida, quand elle a écrit sa lettre pour le prof en Algérie, quand elle était au Bled. Elle a fait la lettre aussi d'avion. Parce que le billet d'avion, il coûtait trop cher. Qu'on ne pouvait pas voyager, on est à l'Algérie à notre guise. Donc là, elle a écrit une lettre au ministre, pour le transport, pour leur dire, voilà, baissez-nous un petit peu le prix, vous nous faites trop cher, nous on ne peut pas voyager avec nos enfants et tout ça, on veut partir voir notre pays quand même.
4: Ça, c'est notre groupe de femmes, personne n'y touche.
3: En fait, c'est à nous. Parce que quand on est là, je ne sais pas s'il faut que je le dise,
4: on
3: parle certaines choses qu'on ne voudrait pas que, qu'il y ait un corps étranger, c'est-à-dire un homme dedans. Donc, ça nous arrive de balancer un petit mot comme ci, un petit mot comme ça. Mais c'est sans arrière-pensée aucune, mais c'est pour sortir ce qu'on a. C'est-à-dire quand on vient ici, c'est... Ça y est, je respire bien, après je rentre à la maison, je sais que je vais encore voir le mari, les enfants, la maison, le ménage. Alors que là, je viens, je me défoule, je parle mal, je dis des choses. Mais sans arrière-pensée, c'est, au contraire, c'est parce que là, on n'est qu'entre femmes, on se comprend, on a tous les mêmes soucis, alors on a envie de dire ce gros mot, et bien on le dit. Et je te le dis, et tu me le dis, et puis ça nous fait du bien. C'est bête, mais ça nous fait du bien. Voilà,
0: c'est
3: un apaisement pour nous, c'est un apaisement.
5: Moi, le jour que j'ai fait une formation à Saint-Jérôme, il y a des gens qui me regardent, que je suis venue de la Castellane. Après, ils me regardent comme quelqu'un qui est bizarre, quartier, qui est chaud et ça. J'ai dit, regarde-nous, on est dans ce quartier, mais on fait des choses. Je lui ai montré le journal, j'ai pris tous les numéros. Je lui ai dit, on fait tout ça. On fait les activités avec l'école, le théâtre au collège, on a fait la création de jeux. Je n'ai pas confiance de soi avant. Mais avec la baguette magique, maintenant je suis connue, tout le monde me connaît. J'ai trouvé un travail, j'ai fait ma formation, j'ai mon diplôme, j'ai fait un stage.
3: Ce qui m'est arrivé, c'est que grâce aux femmes de la baguette magique, elles m'ont aidée quand j'étais pas bien. Et elles m'ont aidée surtout pour le mariage de mon fils. Je ne remercierai jamais assez parce que faire un mariage en 3 jours, c'est exceptionnel. Et elles ont réussi à faire un mariage en 3 jours.
1: Alors comment elles ont fait ?
3: Je ne sais pas comment elles ont fait, mais elles m'ont aidée dans la totalité. Avec leurs petits doigts de fée, c'est vraiment des doigts de baguette magique. Elles ont tout fait en 3 jours. D'un claquement de doigts, ouais.
5: En 2015, j'ai perdu mon mari et j'étais toute seule. C'est les filles qui viennent chaque soir, elles restent chez moi. C'est eux qui font le manger, les courses. J'ai quelque chose, un souci, le soir, j'appelle, tout il vient. Parce que j'ai personne ici, je suis toute seule. Premier jour, ma famille m'a dit rentre parce que tu es toute seule, tu ne restes pas toute seule. Les filles, ils ont parlé avec mon père. Mon père, il est venu. Ils ont venu, il dit laisse-la ici, on est avec elle. Il ne faut pas inquiéter pour elle. Baguette magique, elle a fait un groupe qui est, on dirait une famille, c'est des sœurs.
6: Aujourd'hui, ce groupe de 10, il est tout le temps là.
7: Et ce lien-là qui a fait qu'aujourd'hui, on ne lâche pas. S'il n'y avait pas cette complicité et ce partage, on n'aurait pas cassé ces murs-là qu'ils étaient en train de construire autour de nous dans la cité, que ce soit sur la rénovation, le problème de la santé, le problème du chômage, le problème de la pauvreté, le manque de la famille, parce qu'il y avait quand même plus de 2 ans que les frontières sont fermées, que la plupart de nous, on n'arrive pas à aller voir nos familles. Il y a dans le groupe qu'ils ont perdu leurs parents pendant le Covid, qu'elle perd un parent, qu'elle ne peut pas y aller faire le deuil là-bas, l'enterrer. C'était très dur. C'est grâce à cette amitié, ce lien, ce partage, ces rencontres qu'on fait aujourd'hui dans le local et tout, c'est grâce à ça qu'on a pu passer cette période difficile et dire qu'on ne lâcherait pas parce que si on lâche, c'est nos enfants qui vont payer la facture. Les médias et les autres aussi ont donné une mauvaise image à la cité. Pour eux, nos enfants, ils ne méritent pas de faire des grandes études. Nos enfants, ça va être que dans des lycées professionnels, après à la fin, être comme elle a dit, caissière ou femme de ménage ou agent d'entretien ou agent de sécurité. Mais nos enfants, ils valent mieux que ça. Et c'est des enfants comme tous les autres. Pas parce qu'ils sont dans les quartiers nord qu'ils n'ont pas de capacité, qu'ils ne sont pas intelligents, que c'est des voyous. Non, nous, avec ce qu'on fait dans la baguette magique, c'est casser cette image qu'ils ont donnée de la cité. Parce qu'ils jugent trop nos enfants, ils nous jugent trop nous-mêmes. Même les mamans, ils les jugent parce qu'ils disent qu'elles sont avec les voyous, elles sont avec les réseaux.
8: C'est l'État qui a abandonné les quartiers. Ce n'est pas les habitants qui sont abandonnés, leurs enfants, on ne sait pas. Les gens qui sont de pouvoir, c'est eux qui ont abandonné les quartiers. Ils sont dit, ça c'est des immigrants. Vivre dans un quartier comme ça, tout le truc qu'on le voit chaque jour, c'est difficile aussi pour un petit, pour suivre l'école, pour continuer.
7: 8000 habitants, ils n'ont pas un grand stade. Il y a un petit stade de la Jougarelle, mais tout le monde n'a pas accès à ce stade. Il n'y a pas d'espace vert, il n'y a pas d'endroit où les mamans se retrouvent, où les personnes âgées qui sont bloquées dans leurs appartements, surtout avec ce Covid, elles sont bloquées à la maison, elles n'arrivent pas à sortir parce qu'il n'y a pas un endroit pour s'aérer, pour se rencontrer, pour se retrouver. Heureusement qu'on a ce local, heureusement qu'on a le centre social, des fois on se rencontre là-bas. Mais s'il n'y avait pas ça, nous aussi on va tomber dans la dépression comme tout le monde, que la plupart des personnes. Et avec ce journal, avec ces articles qu'on fait, c'est une façon de montrer que aujourd'hui on ne lâche pas, on montre les problèmes, qu'on est là, qu'on a des enfants qui sont capables, qu'on veut casser ces murs qui sont en train d'enfermer la Castellane et la cité à l'extérieur.
4: On essaie d'avancer et de montrer justement le positif de la cité et pas le négatif. Parce que voilà, comme on revenait aux études des enfants, on a des avocats, on a des médecins, on a des infirmiers, on a des militaires de carrière, on a un super designer qui est connu maintenant internationalement. On a pas mal de petits jeunes, justement, qui ont montré que c'est pas parce que je suis sortie de la Castellane ou du Planda ou de la Brue qu'on ne sait pas aller réécrire. Même si maman et papa sont illettrés, moi, je suis quelqu'un. Moi, j'ai un ami qui est avocat. Pourtant, sa mère et son père ne savent pas parler. Je suis allée au dentiste, j'arrive. Oh, bonjour tata, ça va? Ça vient à toi? Oui. Je dis, j'attends le dentiste. Mais c'est moi le dentiste. Karine, qui habitait justement devant chez Fadena. Quand on voit ces jeunes-là, on est émerveillés, nous aussi. On se dit, waouh, super. Et j'ai lu une petite anecdote justement par rapport à la recherche d'emploi, ce que j'avais raconté à mes amis. J'ai mon fils qui était là, donc qui avait fait un CV sur son CV la Castellane, et il a été dans une boîte où il est recruté. Il m'a dit, maman, il a juste regardé le CV, hop, à la poubelle. Notre centre social, qui est très proche, donc, justement, de la cité, avait fait, justement, une recherche d'emploi pour les jeunes. Ils avaient dit, tous les jeunes qui veulent chercher un emploi viennent à cette fameuse réunion. Il y aura des patrons, il y aura des entrepreneurs, il y aura pas mal de débouchés. Le centre social leur avait dit de faire un CV, mais de ne pas marquer cité la Castellane, de marquer l'allée de la Jougarelle ou place du Mérou. J'ai poussé mon fils, donc tu viens, moi aussi, je vais être à cette fameuse réunion, on va voir comment ça se passe et tout. Donc on arrive. Et mon fils se retrouve avec la même personne. Il prend le fameux CV. Waouh, super, tu as fait de bonnes études, bon, tu as eu de très bonnes notes, c'est très bien, c'est ci, c'est ça, c'est là. Ça m'intéresse. Je vais mettre ça et on en rediscutera. Certaines personnes, dès qu'on dit la Castellane, il y a la grosse barrière. Non. Et je les invite chez moi, à passer même s'ils veulent la nuit chez moi, pour voir justement qu'on est des gens comme tout le monde.
8: Ici, les quartiers nord, pour descendre juste en ville, il dit on va y aller à Marseille. Et le pauvre, il sent pas qu'il habite à Marseille. Moi, je vois, j'ai une fille, la pauvre, elle me dit, maman, quand on descend à Marseille? J'ai dit, mais attends, nous, on habite à Marseille. Elle m'a dit, non, on n'habite pas à Marseille. Nous, on habite. Ça m'a touchée, franchement. Pour y aller à Marseille, ça, c'est un voyage pour notre enfant.
5: Pour aller d'ici jusqu'à Bougainville, c'est 1 heure. Le métro jusqu'à Longville, puis Vieux-Port-Rodec, un quart, voilà, 20 minutes, je ne sais pas, un quart d'heure. Tu arrives là-bas. Pour rentrer ici, si la nuit, il faut prendre un jour pour aller promener à Marseille, comme ils disent mais les enfants de maintenant. Voilà, pour... c'est un voyage. On fait un voyage. C'est,
4: Moi, je suis une vraie estakienne, une vraie...

0: la baguette magique, est-ce que ça vous aide à lutter contre les discriminations dont vous êtes victime ici?
1: Quand on parle des discriminations, c'est par rapport au stage des enfants aussi au collège. Nos enfants, ils n'arrivent jamais à trouver des stages. Ils leur demandent qu'est-ce qu'ils veulent faire dans l'avenir, quelles études ils vont suivre. Un, il veut faire médecin, l'autre, il veut faire architecte, l'autre, il veut faire avocat. Mais il n'y a personne qui les prend en stage. Les petits se retrouvent à faire les stages, tous au centre social de la Castella, à l'accueil. Et c'est de là qu'on leur met l'obstacle pour continuer leurs études. Si on ne lui laisse pas cette chance, c'est là qu'on le déprime, le petit. Moi, je l'ai vu par rapport à mon fils, aux enfants de mes copines aussi, de mes voisines. C'est la même chose. Ils veulent faire un chemin, je rêve de faire journaliste. Il n'y a personne qui les prenne. Et le petit, qu'est-ce qu'il va dire? Ça veut dire, moi, je suis des quartiers nord, je n'ai pas le droit de faire journaliste. Donc, il faut que je change. Je vais faire agent de sécurité, ou faire l'accueil, ou faire n'importe quoi, mais pas faire ces études-là. Après, c'est là qu'on comprend pourquoi les petits, ils abandonnent. Après, ils tombent dans la délinquance. Et c'est rare. Dieu merci, aujourd'hui, nos enfants, la plupart des enfants, ils continuent. On voit le fils de Souad, même avec tous les obstacles qu'il y a à la cité. Aujourd'hui, elle a fait médecine. Fadila, sa fille, pareil, elle est en train de faire psychologie. C'est pour ça que nous, aujourd'hui, on ne lâche pas. Parce qu'on ne veut pas qu'ils abandonnent. On ne veut pas que parce qu'ils sont de quartier nord, ils sont de la cité, qu'on les juge comme ça, qu'on leur casse, qu'on ne leur donne pas l'accès au stage, l'accès à faire des études, au transport pour aller au centre-ville, faire leur formation, faire leur stage ou faire leurs études. Et ils les bloquent avec ça pour qu'ils restent dedans la cité. Et dedans la cité, qu'est-ce qu'ils vont faire? Il n'y a rien du tout. Donc, ils vont faire quoi? C'est normal qu'ils tombent dans de la délinquance. Après, on les juge. On fait tout pour les enfermer dans la cité. Chez nous, à 8h, il n'y a plus de bus. Et comment je fais pour rentrer de centre-ville jusqu'ici? Les petits qui sont en train de faire la fac, aujourd'hui, les petits galèrent. Son fils, soit des filles médecine en centre-ville, il n'y a pas de transport. Sa fille, au lycée, au centre-ville, elle n'arrive pas à revenir à la maison. Donc, elle et son mari, ils ne peuvent pas travailler. Ils sont là à surveiller les enfants parce qu'ils ont peur quand ils les ramènent de l'école, ils ont peur pour eux. Fadila, pareil, elle galère à y aller récupérer sa fille à la fac de Aix. Il faut y aller puis la chercher tous les jours parce qu'il n'y a pas de bus. Et ça, ça bloque. Il y a des familles qui arrivent encore aujourd'hui à combattre, mais il y en a qui lâchent parce qu'ils n'ont pas de moyens. Déjà, la voiture allait récupérer les enfants, soit au métro Jess ou aller chercher à Aix, car il n'y a plus de bus. Parce que nous, c'est fermé. Si une cité qu'à 8h du soir, tout est fermé. Pendant l'été, nos enfants, ils n'ont pas le droit d'aller sortir de quartier, aller au cinéma, aller à la plage. Pourtant, la plage, elle est juste à côté à l'Estac, mais il n'y a pas de bus. Donc, nos enfants, à 8h du soir, pendant l'été, ils sont enfermés dans la cité. Et dans la cité, il n'y a rien du tout. Les personnages, ils sont enfermés dans la maison. Les enfants, qu'est-ce qu'ils vont faire à 8h du soir, à plus de 40 degrés, ils ne vont pas rester à la maison. Les appartements, ils sont petits. Par exemple, une famille nombreuse, comme Fadila, elle a 6 enfants, ils sont enfermés dans un T4 avec le Covid. Après, ils nous jugent, ils nous disent pourquoi les enfants, ils sont comme ça. C'est les parents qui ne font pas leur travail, ne sont pas éduqués. Mais vous faites tout pour qu'on abandonne, qu'on tombe dans la dépression. Si ils ouvrent, comme ils font dans les quartiers sud, qu'ils ouvrent un petit peu les portes et un peu plus de transport, on ne demande pas de nous faire le paradis dans la cité. C'est juste de donner un peu plus d'accès à y aller au centre-ville. Laisser nos enfants, ne pas les juger. J'ai connu des mamans que leurs enfants, ils ont des très bonnes moyennes. Ils pleurent parce que le prof d'orientation, il lui dit « Non, mais tu ne pourras pas faire le lycée général, ça va être trop dur pour toi. Il faut faire le lycée professionnel. » Parce qu'ils savent que demain, il va faire gardien ou agent de sécurité. Professionnel, qu'est-ce qu'il va faire? Il va abandonner, il va lâcher rien pour l'idée qu'il va dire « Je ne peux pas y aller en général, ça veut dire que je ne suis pas capable. » C'est ça, on les casse, on leur ferme. On construit des murs autour de nous. Après, pour ne pas bouger, pour ne pas sortir, pour ne pas voir un peu l'extérieur, après, ils nous jugent.
0: Et est-ce que vous arrivez à imaginer des moyens pour lutter contre ça?
1: Il ne faut pas baisser les bras, il ne faut pas lâcher. Et il faut toujours dire que je m'impose, j'existe, il faut que je prends mon droit. On est tous des citoyens, même si on n'a pas tous de la nationalité française, mais aujourd'hui, on vit ici, on a un droit comme tout le monde. Nos enfants, ils ont droit, comme tout le monde, ils sont nés ici. Ils ont pourquoi eux, ils ne vont pas faire des grandes études. Ils n'ont pas le transport le soir, par exemple, à aller au centre-ville, balader jusqu'à minuit, 1h du matin, revenir. Pourquoi ils n'ont pas droit à ça? Donc aujourd'hui, il ne faut pas lâcher. Moi, c'est la seule solution qu'il y a. Et on fait passer le message avec le journal, avec la radio, avec les rencontres qu'on fait. À chaque fois, on parle de même chose.
2: Même moi, j'ai mon diplôme. J'aimerais travailler hors la Castellane. Et comme il n'y a pas le bus, j'ai fait un remplacement à Castellane d'Anville. Et il faut que je sorte à 6h le matin et je reviens à 20h le soir. J'ai fait 2 mois et j'ai arrêté. Et maintenant, je travaille ici au centre social à la Castellane. Mais j'aimerais sortir, voir autre chose, échanger les idées, voir d'autres gens. Mais on est coincé à cause de transport. Voilà.

0: veux bien qu'on dise un mot sur la rénovation urbaine.
1: Ouais. Ça a commencé et ça n'a pas terminé. Ça nous a vendu du rêve, il va voir ci, il va voir ça. Et depuis, plus rien.
2: Tu sais, quand quelqu'un te donne le miel, il te dit goûte, après je te le donne. Et bien, nous, ils sont finis nous goûter, après ils sont tirés le truc. On n'a rien compris. On parle avec eux, on dit on est où pour vous êtes en train de dire on va faire. Vous n'avez rien fait. Vous avez détruit un bâtiment là, il y a une tour là. On voit que les rats, ils sont partout. Ça dégrade en plus. Et ils sont construire des rêves dans les ciels, mais on n'a rien vu.
1: On nous a vendu du vent, quoi, en fait. Et comme pour le jardin de la Joucarelle, oui, on va faire ci, on va faire ça. On a débloqué 1 million d'euros. Pour 1 million d'euros, mettre 4 oliviers, 2 palmiers, c'est pas 1 million d'euros. Arrêtez de nous prendre pour... Et après, quand on voit que certains élus se font la piscine chez eux, posez-vous la question.
2: C'est pour ça qu'aujourd'hui, les habitants, il faut plus confiance. Quand il y a des réunions comme ça qui se posent, il y a des habitants, ils ne sortent pas, ils ne viennent pas. Ils savent que c'est juste des paroles comme ça, qu'à la fin, ils vont faire ce qu'ils veulent, eux. Ils vont appliquer ce qu'ils ont fait, ils ont préparé des projets à eux, ce qui les arrange à eux-mêmes. Ils ont commencé, c'était avec la place de la Tartane. C'était une grande place que tous les habitants utilisaient pour faire des petites fêtes pendant l'été, la fête de la musique, la fête de quartier. Et les petits jouaient là-bas avec les trottinettes le soir jusqu'à 1h du matin pendant l'été parce qu'ils ne peuvent pas y aller ailleurs. Et quand ils sont venus pour faire des réunions avec des associations comme l'association Inchita qui était venue faire des ateliers pour expliquer aux habitants leurs souhaits et tout pour la place de la Tartane, avec Souad, Fadila, avec tout le monde, là, les filles, on restait jusqu'à, tu te rappelles, jusqu'à 8h30, 9h de soir. On faisait les réunions avec eux parce qu'on croyait que c'était vrai. Qui vont améliorer la cité. Ils enlèvent cette place de la Tartane, ils vont nous faire un jardin de rêve. On croyait qu'ils vont placer Disneyland là-bas. Et finalement, ils nous ont dit, oui, vous nous faites des dessins de ce que vous rêvez que ça soit cette place. On était à fond. On faisait des dessins avec nos enfants. On rêve que ça soit comme ça, des bancs pour les personnes âgées, parce qu'il n'y a pas de bancs où vont s'asseoir les personnes âgées. Les personnes en situation d'handicap, quand ils marchent, ils veulent se reposer, il n'y a pas de bancs. Et finalement, ils ont pris ces dessins, ils ont pris avec eux, le projet est fini, ils ont cassé. On attendait pendant 6 ans ou 7 ans. À la fin, aujourd'hui, il faut y aller voir, il n'y a rien du tout. Il y a 2 bancs en bois, les voitures, il n'y a pas où stationner. Ils sont rentrés dedans, ils ont fait un parking. Et on ne peut même pas marcher là-bas, ils ont cassé. C'était plat, c'était carrelé, ils l'ont enlevé. Quelqu'un qui est avec la canne, par exemple, elle ne pourra pas marcher là-bas, elle va tomber. Donc elle est obligée de faire le tour. On a fait des belles choses à la Tartane. C'est là-bas que ça se passait, les belles choses. Nous, quand ils ont dit on va rénover, on croyait que ça va faire mieux que ça. Donc, on était contents. On a dit tant mieux. C'est pas grave, on va passer 1 an, 2 ans avec les travaux, 3 ans maximum. Et finalement, ils n'ont pas encore fini la Tartane. Et ils ont passé de là, ils sont venus à la tour. Et la tour, elle gêne à la Castellane. Et la tour, on va faire un projet de ça, on va faire ça, on va faire ça. Ils ont fait des dégâts. Des familles, ils ont eu de l'asthme. Parce que quand ça cassait, ça a fait un peu le bruit, je ne vous dis pas. Et quand ils l'ont cassé, on s'attendait à avoir quelque chose de merveille. Il faut aller voir, il y a une bosse. Ils n'arrivent pas à savoir qu'est-ce qu'ils vont faire. Et il y a beaucoup de petits qui tombent là-bas. Il y a des petits qui jetaient des chariots qui tombaient sur la route. Le projet, là, il est bloqué. Ni l'avance, ni le recul. Parce qu'ils ont cassé, vous imaginez, 91 appartements. Ils ont fait partir tout le monde un peu de partout sans leur demander leurs avis ou rien. Ils sont vraiment catastrophiques. Moi, je suis partie de la tour aussi. Pour faire une bosse. Et voilà. Et le projet, il est là. Et quand on fait des réunions, on parle avec eux, ils disent oui, mais c'est un projet qui va être dans 30, 40 ans, mais qui paye, c'est nous qui paye, c'est les habitants qui ont payé. Et pourquoi un projet de 30, 40 ans? Et si vous n'avez pas de budget, vous n'avez pas de moyens pour casser ou pour faire plus beau que ça, il ne fallait pas faire ça. Vu la situation aujourd'hui, ce n'était pas pour le bien-être des habitants. Là, la cité, elle est en train de dégrader de pire en pire.
0: C'était pour quelle raison vous pensez qu'ils ont détruit la
2: Moi, je ne sais pas, c'est politique ou je ne sais pas, c'est pas normal. Si on veut brûler une ville, la tuer à petit feu, c'est de l'enfermer, on lui met comme une bouée, comme ça, fermée. Il n'y a pas d'accès au transport, il n'y a pas accès à la santé, il y a des appartements en dégradation, il n'y a pas de travail. Donc on est en train de les tuer à petit feu. Ça fait 20 ans que je suis à la cité. Moi, je vois que ça empire de pire en pire. Je ne vois rien de bien qui arrive. J'avais un appartement magnifique, j'ai tout refait. J'avais la vue, j'avais tout, la hauteur. Et il marcelait, marcelait, marcelait. Il faut partir. Moi, je dis non, donnez-moi un appartement comme celui-là. Il me dit, mais vous n'êtes pas d'accord, monsieur, il est d'accord de partir, vous n'êtes pas d'accord. Je dis, parce que je suis bien chez moi, j'ai rien demandé. Allez-y reloger les familles qui vous demandent de partir de la cité. vous ne leur donnez pas d'appartement, moi que je suis tranquille, j'ai bien, j'ai rien demandé, vous m'harcelez. Elle me dit non, mais vous n'avez pas le choix. En vérité, ce n'est pas ma maison. Je paye le loyer, mais ce n'est pas ma maison. Et quand je lui ai donné l'adresse, une fois, je lui ai amené, je suis partie au bureau de relogement, je lui ai amené l'adresse, je lui ai dit, elle est là l'adresse. Vous m'avez dit de choisir, et bien je vous donne l'adresse. Elle regarde sur Internet, elle me dit non, mais c'est impossible de vous donner ici. J'ai dit, je ne vous ai pas donné le centre-ville ou je ne sais pas où. Je vous ai donné le stack, c'est à côté. Elle me dit non, mais là, non, c'est impossible. Il dit, je vais vous donner où. Elle me dit, je vous proposais un appartement à Bernex, vous ne voulez pas. Je vous ai reproposé à la Jougarelle, vous ne voulez pas. Eh bien, qu'est-ce que vous voulez? Je dis, je veux rester chez moi. Si vous ne me donnez pas mieux, je reste chez moi. Ils construisent des résidences catastrophiques, à la vite-vite. Ils ont fait le Cœur Fabrette, c'est une résidence qu'ils ont soi-disant construite pour reloger les personnes et tout. Une résidence qui s'est faite en 2 ans. Ce n'est pas un endroit où habiter. Il y a l'autoroute à côté, mais c'est les bouchons. On ne peut pas arriver à la maison, il faut marcher. Quand je monte à Saint-Antoine, je suis obligée de marcher, je ne peux pas attendre le bus. Si tout le temps, elle se bloque l'autoroute. Les personnes âgées sont vraiment dégoûtées. Au début, ils nous ont dit, on vous reloge et vous gardez le même loyer. On était contents, c'est vrai, on va garder le même loyer et tout. Et d'un coup, ils commencent. Vous payez l'eau froide tout seul, vous payez la chaudière toute seule. On n'arrive pas à payer. Si je pars d'un HLM pour changer à un HLM plus catastrophique que ça et payer double, c'est pas la peine, je reste à la cité. Ce problème-là, c'est pour tous les résidents de 91 familles qui sont partis de la tour et ceux qui sont partis de la tartane et qui vont partir de la mosquée, devant la mosquée, qui vont refaire aussi l'esquinade.
3: Moi aussi, elle va le casser, le bâtiment.
0: Là où vous habitez ?
3: Ouais.
0: Et vous allez aller où alors ?
3: Ça dépend. Peut-être à l'Algérie. Peut-être à l'Algérie, je ne sais pas. D'à peu près 50 ans. 50 ans, il n'y a plus de bâtiments sur la Castellane. Rien qu'il va le faire comme plan d'en haut. 2 étages, 3 étages, c'est tout. Ouais, il n'y a pas de l'ascenseur, il n'y a pas rien du tout. Quand j'ai commencé par les papiers, c'est le centre qui m'a le fait. Mais maintenant, le centre, il va partir. Où on va y aller maintenant? Moi, il n'y a personne à la maison. Il n'y a pas des enfants, il n'y a pas de la famille, il n'y a pas rien du tout. Où on va y aller?
1: On est toujours ensemble. Ouais. Quand il y a quelque chose, tu nous appelles. Quand tu m'appelles, quand je vais te faire tes courses et tout, c'est pareil.
3: Un jour, tu es là, un jour, je ne sais pas où tu vas y aller.
1: Voilà, tu ne sais pas où tu vas y aller.
3: Ouais. Maintenant, je sais.
1: On est en contact ensemble et on l'aide beaucoup. On l'aide et voilà.
3: Fadela, la touche. Oui, c'est elle qui m'a l'idée. Eh oui, mais maintenant, elle est partie jusqu'à la Fabresse. Moi, je restais celui-ci.
1: Là, la Castellane. Il y a toujours là, la Castellane.
4: On est là,
1: on ne laisse pas.
4: On t'appelle tout le temps. Non, tu dors.
5: Parce qu'en fait, aussi, c'est ça qui s'est passé avec la démolition des bâtiments.
3: Ouais.
5: C'est aussi toutes les solidarités qui, du coup, se détricotent. Quoi. Ouais. Vous, par exemple, tous les gens avec qui vous avez vécu, ben finalement, ça y est, vous ne les voyez plus.
2: La plupart sont partis au Médène Méditerranée. C'est un bâtiment qu'ils ont fait à Désiré Claré, à côté de Joliette. Et la plupart, j'ai resté en contact avec eux. Parlais au téléphone, on disait toujours, c'était plus ce qu'on vivait à la tour. C'était 91 appartements, on était comme une grande famille. Chacun rentre chez l'autre. On était solidaires. Quand il y avait un décès, on était tous ensemble. Il y a une fête, on était tous ensemble. On partageait tout. C'est vrai que ça a fait un peu... la moitié, elle est partie là, l'autre, elle est partie là. Ils ont tout fait pour nous casser quand même. Mais nous, on reste toujours en contact. On garde ce lien, on ne le lâche pas. C'est pour ça qu'on a créé ce collectif, qu'on va faire cette association pour rester toujours soudés. Même si on n'est pas tout le temps ici. Avant, on était chaque vendredi, chaque lundi ici. Aujourd'hui, non, à cause de Covid et tout. Mais on est toujours en contact. On est toujours, on a toujours des nouvelles de chacun à la nouvelle de l'autre.
0: Et toi, Fadila, t'es là tous les jours.
2: Hein. Alors, moi, je suis là tous les jours. Alors là, moi j'habite là.
6: Le problème de projet de transport, il est dans notre...

0: Alors du coup, pourquoi vous avez décidé de vous monter en association, vous avez décidé de créer une association?
1: On était un groupe encadré par 3-2-1, une association de 3-2-1. Quand on n'a pas de statut, on n'a pas d'association, on ne pouvait pas faire beaucoup de choses. On était toujours derrière une association à faire des choses, mais toujours le mérite est allé à l'autre association et nous, on était juste des
2: petites mains qui préparent tout dans les coulisses. Mais on n'est pas vu par le public. Et là, maintenant, on veut être vu par le public. Dire, c'est nous, la baguette magique. C'est nous qui avons cousu la super robe. Et on veut maintenant la montrer au public et dire, c'est nos petites mains.
1: On a décidé de faire une association pour faire plus d'actions librement.
3: Là, on est en train de justement faire des réunions et pour faire les statuts, chercher le nom. Et on est presque à l'entrée.
0: Ça y est, ouais.
3: À l'entrée là, de l'association.
0: Vous avez bientôt déposé les statuts.
3: Bien, on va rentrer.
4: On aime bien le journal, mais nous, maintenant, on est libre de choisir qu'est-ce qu'on veut.
1: On est autonome, donc on continue à faire des actions. Par exemple, la Chafia, elle continue toujours à faire des repas et des maraudes. Elle se débrouille toute seule. Elle n'attendait pas d'avoir un financement. Elle n'a aucun financement parce qu'elle n'a pas de statut. Donc, c'est des dons qu'elle ramassait comme ça chez des gens. Mais des fois, quand on n'a pas de statut, on a un peu de difficulté à aller demander des dons chez des gens. Et on a un petit financement, ça serait mieux. Parce qu'on a beaucoup de gens qui nous demandent aujourd'hui, tout le monde nous connaît, donc tout le monde, quand il y a un souci, par exemple, par rapport à des papiers, régularisation, des problèmes de personnes qui ont des papiers, mais on leur coupe tout. Une dame qui a eu des problèmes avec ses enfants nous a demandé l'aide aussi à nous. Les personnes qui n'arrivent pas à se déplacer, qui sont malades, toujours on aide. Donc on est là à aider tout le monde. Et si on a un petit financement, ça nous facilite. Parce que par exemple, il n'y a que Chafia et Fadila qui ont la voiture. Donc elles ont besoin de gasoil, ça coûte cher. Aller au centre-ville ou aller chez plusieurs personnes ramasser des dons, quand même ça demande beaucoup de moyens.
2: Bien beau d'aider à faire les papiers, mais il faut les feuilles blanches, il faut des stylos, il faut l'ordinateur, il faut... C'est dans nos compétences, d'accord, mais pas dans nos moyens.
1: On aide aussi les personnes âgées qui sont à l'abandon un petit peu. Quand on allait leur amener des colis alimentaires, ils étaient étonnés. Ils étaient quelqu'un qui venait leur taper à la porte, leur donner quelque chose comme ça. Ils nous demandaient quand vous revenez. C'est vrai, vous allez revenir et tout. Ça a fait quelque chose de... On aimerait bien que ça continue. Et il y a des personnes aussi qui sont sans papiers, qui passent des périodes très, très difficiles, qui sont venus se soigner ici, ils se retrouvent sans rien du tout. Ces personnes-là aussi, ils nous appellent, ils ont besoin de nous. Mais des fois, on arrive, des fois, on n'arrive pas. Des mamans qui viennent d'accoucher, qui ont besoin du lait pour bébé, des couches et tout. Des fois, on arrive à les aider. Pendant le confinement, il y avait tout ensemble, on cuisinait, avec tout ce qu'on ramassait. On n'avait pas de financement. Il n'y a que nous, on ramassait de nous-mêmes. On faisait des repas seuls avec une association SABIL, Brahim. Et c'est lui qui a pris les repas et les amenait au sans-abri. On a aidé à faire une kermesse à l'école. Les enfants, ils voulaient faire une kermesse. Et les profs, ils n'ont pas de moyens pour financer la kermesse. C'est nous qui avons fait des repas. Avec ce qu'on a ramassé avec le repas, on leur a donné, ils ont fait la kermesse. Pour que ça continue, il faut qu'on crée cette association pour que ça puisse avoir un petit peu de subvention et on ne dit pas non.
0: Ah oui, et du coup aussi pour avoir un local, non?
1: On aimerait bien avoir une cuisine qu'on l'équipe pour avoir des grosses marmites et tout. Ici, on ne peut pas les mettre.
0: Les projets que vous avez envie de faire avec l'association,
1: dans
0: c'est quoi?
1: L'association, on a le projet d'accompagnement pour les personnes âgées. Ouais. Et qui n'arrivent pas à se déplacer, qui n'arrivent pas à faire leurs papiers, qui n'arrivent pas à faire leurs courses et tout. Et il y a une association déjà de personnes âgées qui est prête à travailler avec nous. Elle m'a dit, il n'y a pas de souci, dès que vous aurez votre statut et tout, vous aurez l'association. Il y a beaucoup de papy mamie qui n'arrivent pas à se déplacer, à faire des courses, qui aller au docteur ou aller récupérer leurs médicaments, par exemple aller faire leurs papiers, les accompagner même pour faire un tour, par exemple, promener un petit peu parce qu'ils sont seuls. Elle m'a dit, j'aimerais bien qu'on fasse ça ensemble. Hayat, elle voulait toujours les balades et tout.
2: Faire visiter tous les alentours, justement, comme on disait, les quartiers nord, de montrer l'Estac, Saint-Henri, la Castellane, Plandau, le Pen Mirabeau, tout le secteur.
5: Moi, je vois que les enfants, c'est la future de... Voilà, c'est l'avenir. C'est pour ça qu'il faut baser sur les enfants. Comme moi, c'est qu'il n'est sur elle, on va faire des activités avec les enfants.
6: Moi particulièrement, c'est les écoles. Avancer vers les écoles, faire ce qu'on a déjà fait avec Francesca, continuer le théâtre qu'on faisait déjà parce que ça leur plaisait. Ils étaient bien contents. On leur faisait aussi toucher des produits naturels. On leur faisait des dessins avec comme de la pâte rave.
0: Tu te rappelles?
5: Ils étaient très contents, les enfants, même leurs parents. Oui, mais on ne sait pas pourquoi c'est arrêté. C'est arrêté comme ça.
6: Nous, en fait, on était écartés. Écartés de ces activités-là. Quand on voyait les filles de 3-2-1 sortir du primaire, on a fait ci, on a fait ça. Mais pourquoi on ne nous a pas appelés? Pourquoi nous, on est père dedans? On se posait la question. Mais en fait, on n'a jamais eu de réponse. Hein.
7: C'est vrai, il y a un moment qu'on fait les jeux à l'école. Tu te rappelles le petit qui me trouve au devoir, il me dit « Tata, pourquoi vous venez qu'une seule fois par semaine? Pourquoi vous venez pas tous les jours ?» Ils étaient très contentes. Le moment qu'on rentre, nous, le moment de la récré, on fait des jeux avec eux. J'ai pris des chansons de mon enfance. Je les fais répéter, ils répètent, ils sont contents. Après, on fait les boîtes de conserve. Comme une pyramide. Oui, après, on le touche et l'autre, il court derrière les autres et l'autre, il essaie de faire la pyramide. C'est qui qu'elle touche le premier? Ça, je l'ai trouvé le petit jeu d'or avec. Mais après, tout ça, c'est arrêté pour nous. Hein.
0: Et ces activités-là, elles avaient lieu sur le temps scolaire?
7: Oui, c'est le moment de la récré.
0: Ah, c'était au moment de la récré.
6: Récré et aussi le temps de cantine, entre midi, quand ils finissaient de manger, et une heure et demie. Au collège, on mangeait avec eux à la cantine pour goûter un petit peu qu'est-ce qu'ils mangent nos enfants.
0: Nos histoires, c'est qu'en général, nos parents, ils ont toujours été exclus de l'école.
6: C'est ça.
0: Que du coup,
6: franchement, moi, ça, quand je suis rentrée dans les écoles, franchement, ça me tenait au cœur. Ah oui, je faisais montrer à mes enfants que regardez votre maman. Bon, ils n'étaient pas contents quand même, hein, parce que pour nous voir, hein, qu'est-ce que tu fais là, toi, encore? Allez, tu nous suis même dans l'école. Eh oui. Oui, ils sont fiers, franchement, oui, ils sont fiers, hein, parce que, bon, ils le disent pas, mais je sais qu'ils sont fiers. Et moi, je suis fière de ce que j'ai fait. D'abord moi, après eux. Hein.
8: Moi, j'étais fière, hein, parce que j'ai montré à nos enfants qu'on était capables, qu'ils ne devaient pas être honte de nous, parce que la plupart n'étaient pas nés ici, on n'a pas fait l'école ici. Et donc, ils tremblaient quand même un petit peu, les enfants. Mais quand ils nous ont vus qu'on tenait quand même, on était respectables, les profs nous respectaient, nous écoutaient. On arrivait à faire des ateliers avec les enfants et les profs. Donc, ils étaient fiers de nous. Moi, j'aimerais bien qu'on continue à faire le collège aussi, parce que je sens que c'est coupé le lien entre les parents et les profs depuis un petit peu avant le Covid, mais ça a empiré avec le Covid. Les parents, ils n'ont plus de nouvelles. Beaucoup de mamans qui me parlaient de leurs enfants, elles me disent qu'on ne sait même pas ce qui se passe dans le collège. On n'a pas le droit de rentrer. C'est juste avec le cahier de liaison où on met un mot. Donc, il n'y a plus de communication. Donc, on aimerait bien recoudre le lien qui est coupé entre les parents et les profs. C'est pour ça qu'on va faire plein d'activités avec le collège.
0: Et alors, moi, ce que je constate, c'est qu'en fait, vous ne parlez jamais de vous rémunérer, vous.
8: Moi, personnellement, ce n'est pas mon but. C'est continuer à faire nos actions. Et après, plus tard, si on peut créer des emplois pour les jeunes, je dis pas nous, on n'a pas besoin. Pour ça, c'est notre but plus tard.
6: Plus tard, quand on sera un petit peu plus vieille. Hein.
9: Ah, j'aurai plus d'expérience. Ça va réussir.
10: Ça donnera plus de
9: points.
10: Voilà.
5: On fait un cagnotte, nous, le groupe, voilà, notre association. Après, quelqu'un qui de nous, qu'elle a. Par exemple, une difficulté, un malade pour voyager, elle n'arrive pas.
6: Même si après, bon, on trouve qu'il n'y a personne qui en a besoin de cet argent-là, on se fait un petit restaurant. Un beau restaurant ou une belle sortie, ouais, un camping, même un camping.
11: Un week-end.
6: Ouais.

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Ayuli. Salut tout le monde, c'est Lizoun. Vous écoutez Radio Ayoli et je suis très très contente de vous proposer une nouvelle playlist et d'écouter de la musique ensemble. Alors aujourd'hui, on va écouter que des morceaux du groupe de rock le plus connu de l'histoire. Enfin, en tout cas, c'est celui qui a vendu le plus de disques. Vous savez très bien de qui je veux parler, de quoi je veux parler. C'est même pas un groupe, je veux dire, c'est une institution. Mais vous n'allez pas entendre la voix de John Lennon. Vous n'allez pas non plus entendre celle de Paul McCartney. Et vous n'allez pas entendre non plus Ringo Starr. Et vous n'allez pas entendre le meilleur, George Harrison. Non, parce qu'on va écouter des reprises. On va écouter que des reprises, en fait. Donc j'ai choisi à chaque fois des reprises qui sont très loin des versions originales en termes d'arrangement, de groove, tout ça. Donc c'est deux grooves en... Ok, c'est la dernière fois que je dis ça. Veuillez m'excuser. Bref, donc voilà. Ce que je vais faire, c'est que je vais tout de suite commencer. Je vais arrêter de parler parce que je crois que tout est dit. Je veux dire, voilà, on va écouter des reprises des Beatles. Pourquoi pas ? Je ne vais pas vous dire de quelle chanson il s'agit parce que je trouve ça plus rigolo que vous essayiez de le découvrir par vous-même. C'est tellement connu. Voilà, et voilà, à toutes. C'est parti. Here we go. Covers of the Beatles.

Blackbird, vous avez reconnu la chanson Blackbird. En même temps, elle le dit plusieurs fois dans le morceau. Voilà, donc c'était, comme disent les Français, Blackbeard. C'est pas vrai. Personne ne dit ça, hein. Je sais pas pourquoi j'ai dit.

chanter des standards de jazz qu'on connaît déjà. Et on l'entend bien dans ce morceau qu'elle revisite complètement. Je veux dire, ça n'a rien à voir avec l'original. Parce que l'original, je ne sais pas si vous voyez, mais c'est quand même Black

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Bref, c'était la pire. C'était la pire manière de chanter Blackbird. Voilà, ça a été fait aujourd'hui sur Aioli. Voilà, j'assume complètement. Je ne vais pas couper ça au montage. Voilà, j'ai décidé d'être entièrement moi-même et de ne pas faire des trucages. C'est comme ça. Donc cette chanson est issue de son album Vertigo, sorti en 2000. On va écouter une autre chanson. C'est parti.

Et c'était encore Blackbird. Oh là là, je vous ai bien eu. Ah, excellent. J'avais envie de la passer deux fois, je veux dire, pourquoi pas. Après tout, les versions sont tellement différentes. En vrai, j'ai une obsession hein, pour Blackbird, donc je voulais pas l'annoncer en début d'émission parce que j'avais peur que ça fasse fuir l'auditeur. Mais en fait, on va écouter que Blackbird en boucle. Voilà. Non, je rigole, c'est pas vrai. C'est pas vrai, on va écouter d'autres chansons. C'était The Paragons. À la base, The Paragons, c'est un trio vocal jamaïcain qui a été formé dans les années 60. C'était du ska et du rocksteady. Et ce trio était mené par le fameux John Holt, que vous devez connaître. Il est mort en 2014, il n'y a pas très longtemps. C'est le mec qui a écrit The Tide is High. 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I'm gonna be your number one. Bref, c'est une voix qui ressemble un peu à celle de Sam Cooke. John Holt, il a poursuivi une carrière solo dans les années 70. Et c'est à cette époque-là qu'est sorti l'album The Paragons with Rosalind Sweet, donc 1974, et la chanson qu'on vient d'écouter est tirée de cet album. Cette chanteuse-là, Rosalind Sweet, à ma connaissance, elle apparaît que sur cet album avec les Paragons. Je ne sais pas du tout ce qu'elle a fait d'autre. Voilà, j'ai cherché, mais j'ai pas trouvé d'autres trucs.

0: Je vous invite à écouter l'album On the Beach, sur la plage. C'est le premier album des Paragons parce qu'en fait, il y a eu une espèce de renaissance dans les années 80, mais avec des sonorités vraiment différentes et puis d'autres membres en fait. Il n'y avait plus que une ou deux personnes qui restaient, donc c'est. Ils ont essayé d'utiliser le nom et de faire des sous avec en gros, mais ça n'a pas trop marché, voilà. Donc, premier album, On the Beach, qui est très bien. Et bah on continue. On continue à écouter des reprises des Beatles. Voilà. C'est parti. On continue. C'est pas parti. C'était déjà parti avant. Voilà. On continue. J'arrête de parler. On continue. Voilà. Je sais pas faire la transition. C'est parti. Non, c'est pas parti. Faut que j'arrête de dire. En fait, faut que j'arrête de dire c'est parti. C'est pas. C'est nul. Voilà. Je vais claquer. Je vais claquer les doigts.
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Vous avez certainement reconnu la voix de Al Green. La chanson, c'est « I Wanna Hold Your Hand ». Ce single, cette reprise, est sortie sous forme de single en 1969, soit 6 ans après la sortie de la chanson originale des Beatles, « I Wanna Hold Your Hand ». On pourrait dire que c'est une version afro avec un chant gospel et une instrumentation qui est très soul avec les cuivres et tout. Ça la rend en fait sensuelle, beaucoup plus sensuelle que l'original. Alors Al Green, je ne sais pas si c'est la peine que je le présente, il est quand même très connu. C'était un pasteur chrétien évangéliste. C'est pour ça qu'il a ce chant de « preacher man ». Et voilà, c'est un pionnier de la musique soul funk afro-américaine des années 70. Sa chanson la plus connue, c'est sûrement « Let's stay together ». Let's stay together. Et il faut savoir qu'au début, il a gagné sa notoriété en grande partie grâce à la sortie de cette reprise en fait. Ensuite, évidemment, il a été très connu pour plein d'autres choses, mais à la base, c'est vraiment cette sortie-là qui a fait décoller sa carrière. Voilà, let's move on to the next song, please. Next song. Thank you.

Vraiment, c'est trop joli. Moi, j'adore cette reprise. Vraiment, je trouve ça magnifique. Donc, la chanson, c'est For No One. Elle a été écrite par Paul McCartney et elle est sur l'album Revolver, qui est, je trouve, un des meilleurs albums des Beatles. Donc, c'était Caetano Veloso, que vous connaissez, chanteur brésilien. L'album, c'est Qualquer Coisa. Il est sorti en 1975. Et cet album, c'est un petit peu comme une sorte d'hommage aux Beatles finalement, parce que la couverture, en fait, c'est pareil que la couverture de Let It Be. Il y a quatre photos en fait de Caetano Veloso qui sont positionnées comme sur les tableaux de Andy Warhol avec plusieurs couleurs. Et sinon, moi j'aime beaucoup l'album de 1971 qui porte le même nom que l'artiste Caetano Veloso, où il y a une chanson qu'il a écrite pour sa sœur, qui s'appelle Maria Bethânia, et qui est aussi une chanteuse brésilienne, qui a une très belle voix grave. Voilà, donc je vous invite à écouter cet album. Maintenant, on va écouter une chanson a cappella.

C'était Bobby McFerrin, qui est connu pour ses techniques vocales exceptionnelles et sa bonhomie naturelle, n'est-ce pas? Il a beaucoup travaillé pour atteindre cette technicité et cette originalité dans son style. En fait, il est très très fort pour improviser et pour utiliser sa voix vraiment comme un véritable instrument de musique. Sinon, petite anecdote rigolote sur Bobby McFerrin, sa chanson la plus connue, c'est « Don't worry, be happy ». Elle a été utilisée pour la campagne présidentielle de Bush en 88, sans son consentement en fait, sans le consentement de Bobby McFerrin. Et quand il s'en est rendu compte de ça, il a protesté et il a affirmé que la chanson, elle devait être perçue comme une invitation à voter contre Bush. Donc en fait, c'est devenu un petit peu une hymne contre Bush, alors même que Bush avait voulu l'utiliser pour faire sa pub. Voilà, alors l'album dont est tirée la reprise qu'on vient d'écouter, c'est Spontaneous Inventions, Invention spontanée, sorti en 1986. Et voilà, c'est un album live. Et la chanson qu'on vient d'écouter, c'est From Me to You. Et sinon, je vous invite à écouter un album qui est sorti quelques années plus tard, dans lequel Bobby McFerrin collabore avec le violoniste Yo-Yo Ma. L'album, il s'appelle Hush et il est trop, trop bien. Voilà! Alors, ensuite, ce qui va suivre, c'est... Voilà, c'est un délire. C'est un vrai délire. J'espère que ça va vous plaire. Allez, on enchaîne.

On vient d'écouter Ludwig von 88. C'est un groupe de punk rock français qui faisait des concerts et qui sortait des albums dans les années fin 80 et 90. Et ce morceau, Come Together, il est issu d'un album spécial en fait parce qu'ils l'ont sorti en 2019. Et ça, c'était 17 ans après qu'ils aient été vus pour la dernière fois sur scène. Donc ils ont fait une espèce de pause qui a duré presque 20 ans. Et puis ils ont sorti cet album qui s'appelle 20 chansons optimistes pour en finir avec le futur. Alors c'est ce que je vous avais dit, c'est un délire. Hein. Enfin, le chanteur, il prend un accent presque russe ou on sait pas trop d'où ça vient cet accent. Puis il s'amuse vraiment clairement avec la mélodie, avec l'ambiance un peu sitar. Voilà, moi quand j'étais enfant, enfin pré-ado, j'écoutais l'album Oulala. Et un autre album qui s'appelle « La Révolution n'est pas un dîner de gala ». Donc si vous ne connaissez pas Ludwig von 88, je vous conseille d'écouter ces deux albums, parce que c'est vraiment drôle. Et il y a des mélodies qui sont vraiment bien, et des paroles aussi qui sont super. Voilà, allez, on écoute la prochaine chanson.

Sarah Vaughan qui chante Eleanor Rigby. Alors cette chanteuse, elle est extrêmement douée, c'est une chanteuse de jazz très connue aux États-Unis. Une grande chanteuse de jazz qui est décédée malheureusement, mais bon, il faut mourir un jour hein. On n'est pas éternel. Alors en 1981, elle a fait cet album, ce délire, ça s'appelle Songs of the Beatles. Et donc, c'est un album dans lequel elle chante une série de chansons des Beatles. Voilà, logique, vu le titre de l'album. C'est assez chouette parce que les arrangements, ils sont jazz et pop. Et moi, je trouve qu'il y a un côté un peu sec dans le son de la musique. Enfin, c'est très groove des années 80. Et en même temps, elle a une certaine nonchalance dans le chant. Du coup, ça contraste, j'aime bien. Sinon, je vous invite à regarder un live de Sarah Vaughan en Suède, à Stockholm, qui date de 1964. Vous pouvez le trouver sur YouTube, vous tapez Sarah Vaughan, Stockholm, voilà. C'est un live qui est grandiose. Voilà, c'était Sarah Vaughan. On écoute la prochaine chanson.

C'était Mary McKelson, chanteuse de folk américaine. Cette chanson, elle s'appelle « Things We Said Today » et elle l'a repris dans son album « Old Friends » qui est sorti en 1977. C'est une chanteuse qui a inspiré beaucoup de musiciens dans le genre folk. En fait, elle représente le lien entre le vieil ouest américain, les ballades anciennes, traditionnelles, folk, et la musique plus moderne. On va écouter maintenant une chanteuse que j'aime beaucoup qui s'appelle Madison Cunningham. C'est parti.

In My Life, chanson de John Lennon. C'est Madison Cunningham, donc c'est une jeune chanteuse américaine qui a sorti un album en 2019. Ça s'appelle Who Are You Now? Et franchement, c'est magnifique. Je vous le conseille. Et là, elle vient juste de sortir un autre album qui s'appelle Revealer, qui est tout aussi génial. Voilà, c'est une musique qui oscille entre folk, jazz, pop, avec des touches de rock. C'est vraiment très bien. Et maintenant, on va écouter un autre jeune artiste que j'aime énormément, qui s'appelle Jacob Collier.

C'était Here Comes the Sun, donc Jacob Collier en duo avec la talentueuse Dodie. Tous les deux sont des artistes britanniques. Jacob Collier, c'est vraiment quelqu'un de très doué. Il a écrit un premier album en 2016 qui s'appelle In My Room et qui a été, comme son nom l'indique, enregistré, mixé, masterisé entièrement dans sa chambre. Il a reçu pas mal de prix, genre Grammy Awards, et il a collaboré avec de nombreux musiciens très connus, comme par exemple Herbie Hancock. Ensuite, il a écrit 4 albums, comme ça, juste pour le plaisir, en 1 ou 2 ans. Et tous ces albums s'appellent Jesse. Pour l'instant, il a sorti Jesse volume 1 et Jesse volume 2. Et les écouter, ces albums, c'est comme de découvrir un trésor, de l'ouvrir et de trouver des merveilles dans ce trésor. Voilà. Cette chanson, elle est en duo avec Dodie, donc c'est aussi une artiste très chouette britannique qui écrit beaucoup de chansons qu'elle chante d'une façon très douce, presque, c'est presque chuchoté. Et je vous invite à écouter un album de 2019 de Dodie qui s'appelle Human. Allez, je mets la prochaine chanson.

C'était I Call Your Name, chanson peu connue des Beatles, interprétée ici par The Mamas and the Papas, un groupe de rock américain qui était très connu à la fin des années 60. Cette chanson, elle est tirée de l'album If You Can Believe Your Eyes and Ears. Voilà, maintenant on va écouter Pamplemousse.

Pamplemousse, pamplemousse, pamplemousse. C'était Come Together, je sais, on l'a déjà écouté. Et d'ailleurs, cette deuxième occurrence de répétition dans la playlist, ça me permet de vous raconter une petite anecdote au passage. En fait, à la base, je voulais appeler la playlist The Holy Trinities of the Beatles parce que j'avais sélectionné plusieurs versions de même morceau. Et en fait, j'ai changé d'avis parce que ça devenait quand même un peu redondant. Après, j'ai pensé faire une playlist Beatles afro-américain parce qu'il se trouve que beaucoup de mes reprises préférées des Beatles s'avèrent être l'œuvre de musiciens afro-américains. Et puis finalement, ça n'a pas tenu non plus parce que je voulais pas que la playlist se limite à ça. Bref, on vient d'écouter le groupe Pamplemousse, qui est à la base un couple très charmant composé de Jack Kant et Natalie Dawn. En fait, je pense que ça se prononce Jack Conti en anglais. Ça s'écrit comme un conte en français. Je vous invite à taper simplement leur nom dans YouTube pour découvrir un univers presque infini. C'est assez hallucinant, en fait, le nombre de choses qui sortent et qui restent très qualitatives et très sincères. Cette chanson, elle est tirée de l'album Besides, sorti en 2015. Et Natalie Dawn fait par ailleurs une carrière solo. Et elle chante très bien en français, bien qu'elle n'ait pas, elle a pas d'origine française, mais elle a fait ce qu'ils appellent les immersion schools. Elle a étudié en français quand elle était petite. Et comme elle a une très très bonne oreille, elle chante des chansons de Brassens, de Barbara, de Virginie. Comment elle s'appelle? Sanson. Virginie. Merde. Véronique. Louis. C'est quoi le prénom de la chanteuse Sanson? Véronique? Véronique Sanson, bref. Et Jack Conti, donc, c'est un des membres les plus importants du groupe Scary Pockets, qui fait des reprises, toujours avec des arrangements funk, et toujours en invitant des musiciens, y compris des chanteurs et chanteuses talentueux. En parlant de ça, en parlant de chanteurs talentueux, on va écouter Emily King. Let's do this!

C'était Help, chantée par Emily King, une artiste que j'aime beaucoup. Elle est considérée comme faisant partie de la mouvance R&B, mais je pense que c'est beaucoup plus que ça. Elle a quelque chose de très doux dans sa voix. En même temps, elle a un côté un peu Michael Jackson. Et je vous invite à écouter son album The Switch, qui est sorti en 2015. Bon, on arrive à la fin de cette playlist. Voilà, j'espère que ça vous a plu. Et je vais maintenant passer ma reprise préférée de toutes les reprises des Beatles. C'est Joe Cocker. Et puis peut-être qu'à la fin de la playlist, je passerai quand même au moins un morceau original des Beatles, comme une sorte de remerciement ou quelque part comme une récompense pour toutes les personnes qui ont écouté cette playlist en entier. Je vous dis à la prochaine. Merci d'écouter Ayoli. Prenez soin de vous. See you.

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5: Bonjour tout le monde, c'est l'heure de la playlist de Lizoun. Et aujourd'hui, j'ai une surprise pour vous. C'est une émission spéciale parce que j'ai invité ma meilleure amie. Elle est là avec moi. C'est une femme. Elle est divine. Elle a une voix divine. C'est Leïla. Salut Leïla.
6: Salut Lizoun. Bonsoir à tous. Merci beaucoup pour cette invitation. Je suis vraiment très heureuse d'être ici avec vous ce soir et d'avoir concocté tout spécialement pour vous une playlist, n'est-ce pas Lizoun ? Une playlist pleine de trésors, de chansons qui nous ont inspirées. Une playlist qui célèbre la femme. Et ces chansons-là, elles nous ont permis de devenir les femmes qu'on est aujourd'hui. Alors on commence tout de suite par Estrella Morente. C'est parti.

Ce morceau est sorti en 2006. Il a été chanté par Estrella Morente pour le film de Pedro Almodovar, qui porte d'ailleurs le même nom que cette chanson, Volver. C'est à l'origine un tango argentin de Carlos Gardel, qui avait aussi été popularisé par un film en 1935. Bon, on commence fort, puisque le flamenco, c'est le feu. Le duende, c'est à la fois la fragilité et la force dans la voix. On continue alors tout de suite avec une chanson qui est également brûlante, c'est Chaka Khan.

0: Donc ce morceau est issu de l'album Chaka, sorti en 1978. C'est un de mes morceaux préférés. Franchement, quand je l'écoute, je pense à toutes les femmes de ma vie. J'ai l'impression que je rentre dans une espèce de résonance cosmique avec la féminité. Et faut savoir que cette chanson, c'est aussi une hymne pour la communauté LGBT, notamment dans la culture drag queen, n'est-ce pas, Leïla?
1: Absolument.
0: C'est une chanson qui revient souvent chez les drag queens et qui raconte un peu comme ça le don, le caractère un peu polymorphe en fait des femmes.
1: Oui, c'est ça. On s'éloigne totalement des concepts de la Madone et de la Catin, par exemple. Et moi, d'ailleurs, quand j'écoute ce morceau, j'ai l'impression que toutes les ressources sont en moi. Il y a une espèce de puissance dans sa voix et on dirait qu'on peut enfoncer des portes à grands coups de pied. C'est vraiment, elle nous porte avec sa puissance.
0: Tu te sens super forte. Mais ce qui est marrant, c'est qu'en fait, on a quand même... Parce que du coup, on fait des recherches. Hein, c'est le principe de l'émission. On fait des recherches pour un petit peu donner des petits détails sur les musiques qu'on écoute. Et en fait, ce morceau, à la base, il a été écrit par un couple.
1: Okay.
0: Et en fait, c'est une meuf qui dit à son mec, « Moi, je suis toutes les femmes, mais sous-entendu... Je suis tout pour toi, en fait. Je peux faire pour toi, quoi. Genre, je peux être et séduisante, et maternelle,
1: voilà.
0: Et forte pour te soutenir, et faire la cuisine et tout. Enfin, c'est pas vraiment ça, mais c'est un peu ça le délire. Du coup, un peu la déception, quand même. Hein.
1: Oui, c'est pas tout à fait ce qu'on imaginait. Mais bon, c'est en ça que c'est intéressant de faire des recherches hein, sur les morceaux, voilà, pour en apprendre plus. Mais malgré ça, je trouve, moi, avant de traduire les paroles et vraiment de comprendre ce qu'elle disait, ce que je retenais de cette chanson, c'est « I'm every woman ». Je suis pas une seule version de moi, j'ai de multiples facettes. Voilà, c'est vrai qu'on est tous des personnages complexes, hommes ou femmes, mais avec elle, on sent vraiment qu'il y a une espèce de puissance qui nous connecte toutes et qu'on peut être multiples. Et aussi, c'est une hymne à l'amour, hein. Il n'y a pas de mal à ça.
0: Trop bien, c'est parfait que tu dises ça parce que je pense que le prochain morceau qu'on va mettre, du coup, c'est un morceau de Kay Tempest. Et je pense qu'on peut aussi dire que c'est une hymne à l'amour. C'est Hold Your Own. C'est parti.
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0: C'était Kay Tempest. Cette chanson, elle s'appelle Hold Your Own. Il y a une traduction française qui est Étreins-toi. Mais si on y réfléchit deux secondes, c'est pas tout à fait. Ça veut pas dire que ça, quoi.
1: Ça veut pas dire que ça, voilà, c'est ça. Dans Hold Your Own, mais c'est intéressant, c'est là-dessus qu'elle joue justement, dans les plus on avance dans le poème, parce que c'est vraiment de la poésie, là, c'est un slam. On a cette notion de Étreins-toi, vraiment littéralement, prends-toi toi-même. Dans tes bras et soutiens-toi toi-même, mais to hold one's own en anglais, ça peut aussi vouloir dire se défendre dans un contexte. Par exemple, quand on échange des arguments avec quelqu'un, quand on est en train de débattre, she hold her own, ça veut dire...
0: Elle a défendu son point de vue, quoi.
1: Ouais, voilà, elle a du répondant, elle sait se tenir debout, quoi. Et c'est vrai qu'on a un petit peu cette idée avec la chanson de Kate Tempest. C'est vraiment une quête de soi, en fait. On sent qu'elle donne des conseils à un public qui peut-être lui ressemble ou pas, mais ses mots résonnent parce qu'on a tous été à un moment dans notre vie peu sûr de qui on était, peu sûr d'avoir fait les bons choix, incertain de savoir si on pouvait vraiment avancer, vraiment tenir debout, vraiment...
0: Et qu'est-ce que je voulais dire, l'album dont est tiré ce morceau s'appelle « The Book of Traps and Lessons », donc le livre des pièges et des leçons, il est sorti en 2019. Et « Hold Your Own », c'est le dernier morceau qui apparaît sur l'album. Et en fait, là, on a un recueil du coup de poésie avec nous. Leïla, elle a une nièce qui s'appelle Anissa, et moi j'ai une nièce qui s'appelle Attika, et c'est un peu le hasard de la vie qui fait que bah, toutes les deux, on a récemment, quand même moi plus récemment, parce que toi Anissa, elle est plus âgée,
1: c'est ça.
0: Mais bref, comme on fait une playlist pour les femmes, je me dis ça pourrait être cool qu'on lise...
1: Oui, un petit morceau pour nos nièces.
0: Ouais, et en fait, il y a un poème qui s'appelle « Pour ma nièce
1: »,
0: qu'elle a fait. Donc,
1: ça tombe à pic.
0: Voilà.
1: Allez, on fait
0: toi,
1: comme
0: tu
1: ça.
0: Fais l'anglais vu que t'as un meilleur accent que moi. Vas-y.
1: For my niece, c'est le titre de ce poème.
0: Pour ma nièce.
1: I hold you in my arms. Your age is told in months.
0: Je te tiens dans mes bras. Ton âge se compte en moi.
1: There's things I hope you learn. Things I'm sure that I learned once.
0: Il y a des choses que tu apprendras, j'espère. Des choses que j'ai certainement apprises autrefois.
1: But there's nothing I can teach you. You'll find all that you need.
0: Mais il n'y a rien que je puisse t'enseigner. Tu trouveras tout ce dont tu as besoin.
1: No flower bends its head to offer teaching to a seed.
0: Aucune fleur n'incline la tête pour souffler des leçons à une graine.
1: The seed will grow and blossom once the flower's ground to dust.
0: La graine grandira et s'épanouira une fois que la fleur sera réduite en poussière.
1: But even so, if nothing else, one thing I'll entrust.
0: Mais je te confierai tout de même une chose, ne serait-ce que ça.
1: Doing what you please is not the same as doing what you must.
0: N'en faire qu'à ta tête n'a rien à voir avec faire ton devoir.

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0: Mariez pas.
1: Alors, c'était la Jazzy Cavien, c'est un album du Tous Azimuts Combo. La chanteuse s'appelle Isabelle Kurbetz et c'est évidemment un texte de Boris Vian. Leïla, est-ce qu'on reparle rapidement parce que tout à l'heure, du coup, on a lu pour nos nièces ce poème de Kate Tempest. Et d'ailleurs, cette chanson, c'est un petit peu la continuité. C'est parfait pour Anissa et Attika. Voilà. Bon, en vrai, elles feront ce qu'elles veulent. Hein. Si elles veulent
0: Bien
1: se
0: sûr.
1: marier, elles se marient.
0: Mariez-vous.
1: Mais juste, c'était juste pour vous dire un petit mot sur la chanteuse qu'on a écoutée tout à l'heure, qui donc, en fait, s'appelait Kate et qui a changé son nom en Kay. Et Leïla, est-ce que tu peux expliquer rapidement de quoi ça s'agit?
0: De quoi ça s'agit? Mais avec plaisir. Donc cet artiste Kay Tempest, anciennement connu sous le nom de Kate. Donc pourquoi ce changement de nom? Parce que donc elle a fait savoir publiquement qu'elle avait, après une longue réflexion sur elle-même, elle s'était rendue compte qu'en fait, elle ne correspondait pas au genre qui lui avait été attribué à la naissance. Donc elle ne se sentait pas femme. Donc nous, c'est justement une playlist qui célèbre la femme. Donc c'est intéressant d'évoquer cela, d'une part pour respecter cet artiste. Et donc on devrait y faire référence en utilisant le pronom iel, parce que maintenant on est arrivé un petit peu à cette réflexion-là sur la langue française, héritée du they-them, en fait, anglais, qui, je pense, est utilisé beaucoup plus facilement dans les pays anglophones. En France, on a encore un petit peu de mal avec cette question sur les pronoms et donc sur l'identité non-binaire, hein, parce que c'est ça, Kate Tempest, elle se sent donc non-binaire.
1: Et en fait, Kate Tempest, elle nous rappelle que pour être une femme, on n'est pas obligé en fait d'avoir des attributs dits féminins, de s'exprimer d'une manière dite féminine. Donc voilà, c'était juste pour vous faire un petit point sur ça et vous expliquer. Qu'est-ce qu'on met ensuite? On n'a pas décidé là, hein.
0: Qu'est-ce que l'on va mettre?
1: Il faut qu'on choisisse.
0: Choisir.
1: Si on mettait du punk,
0: Excellent.
1: on va mettre du punk.
0: Ouais.
1: On va mettre The Slits.
0: Ah!

0: Ce morceau s'appelle Ping Pong Affair, c'est un morceau des Slits, groupe donc punk exclusivement féminin formé à Londres à la fin des années 70. Ce morceau, il est tiré de l'album qu'elles ont sorti en 1979 et la pochette de cet album, l'album s'appelle Cut. La pochette avait fait fureur parce qu'elles sont toutes les trois seins nus sur la couverture. Et couverte de boue également, voilà. Écoutez, sans transition, voilà, on va pas trop parler, on va mettre Madonna.
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0: Oh yeah.

0: c'était Papa Don't Preach de Madonna. On ne la présente plus. C'est une chanson dance pop. Elle est sur le troisième album de Madonna qui est sorti en 1986. Cet album s'appelle True Blue, le vrai bleu. Donc cette chanson, elle me parle beaucoup, moi, personnellement, Lison. Je ne sais pas comment c'est pour toi, mais je l'écoutais quand j'étais plus jeune. Et ses paroles ne résonnaient pas vraiment. Et maintenant, à l'âge de 30 ans, je comprends ce qu'elle dit. Cette chanson parle d'une jeune femme qui tombe enceinte et qui dit à son père « Papa, don't preach ».
1: Genre, donc, me fais pas chier avec tes leçons morales.
0: Bah, papa ne me ressort pas les sermons, quoi.
1: Ouais.
0: Donc, ce qu'elle dit, c'est qu'elle n'a pas besoin de ça. Et ce qu'elle dit, surtout, c'est qu'elle va garder son bébé. C'est une chanson, donc, comme je vous disais, c'est sorti dans les années, fin des années 80. Elle a été extrêmement controversée parce que, bien sûr, c'est une question un petit peu ouverte sur l'avortement. Ça se passe aux États-Unis où il y a des mouvements pro-life et pro-choice. Voilà, il y a toujours des personnes contre, des personnes pour. Mais je pense que c'est une chanson qui va résonner chez la plupart des femmes. On est toutes un petit peu soumises à notre horloge biologique, aux questions de devenir la mère, qu'est-ce que c'est que la maternité, est-ce qu'on veut vraiment sauter le pas. C'est vraiment au niveau de son identité personnelle quand même des questions profondes et lourdes. Et moi, quand j'écoute cette chanson, j'ai écouté un moment de ma vie où justement je me sentais très touchée par ce qu'elle disait et je voyais en elle une espèce de, comment dire, de contrôle, quoi. Elle prend le contrôle sur sa vie, elle dit voilà, c'est ça que je vais faire, je vais garder mon fils, je vais garder ma fille, mon enfant, peu importe ce qu'en dit la société et ça c'est très fort. Et ce qu'en dit mon père, oui.
1: Et j'ai envie de mettre un morceau maintenant de Rita Payes, parce que quand tu parlais de devenir mère, est-ce que tu as d'autres choses à dire ou c'est bon ?
0: Bah écoute, non, moi je suis plutôt bien avec ça, voilà.
1: Ok, bah écoute, c'est parfait. Donc je vais mettre Rita Payes, qui est une chanteuse formidable, qui vient d'avoir un bébé en fait. Voilà, elle a eu un bébé il n'y a pas longtemps.
0: Félicitations.
1: Donc on va écouter Nunca vas a comprender.
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0: C'était Rita Payes avec sa maman qui s'appelle Elisabeth Roma qui joue de la guitare. Je vous invite à écouter cet album qui s'appelle Como la piel. C'est vraiment un album formidable. J'adore cette chanteuse. J'adore le fait qu'elle chante avec sa mère. J'adore aussi parce qu'elle joue du trombone magnifiquement bien. Et on va rester sur un truc assez doux. On va écouter Pomme. Ça te va ?
1: Ça me plaît. La douce voix de Pomme. On écoute.

0: vient d'écouter Pomme, une artiste française, et cette chanson c'était Je ne sais pas danser, une chanson sortie en 2019. Pomme, une jeune artiste, mais qui fait beaucoup parler d'elle, très engagée aussi dans les combats féministes. On vous recommande vivement d'écouter sa collaboration avec Safia Nolin, une artiste québécoise. Et moi, je voudrais particulièrement dédier cette chanson de Je ne sais pas danser de Pomme à ma belle-sœur, Lucia. Voilà, qui est une jeune femme merveilleuse et qui adore cette chanson.
1: On t'embrasse, Lucia.
0: On t'embrasse bien fort, Lucia.
2: Spéciale dédicace.
1: On va enchaîner avec une autre jeune chanteuse qui est sud-africaine et qui a vécu pendant longtemps à Berlin. Elle s'appelle Alice Fibilou et moi je l'aime d'amour. Cette chanson s'appelle Dusk et Dusk ça veut dire
0: l'aurore.
1: Oui,
0: bah oui,
1: c'est
0: ça.
1: C'est tout à fait ça.
0: Oui, c'est ça.
1: L'aube, l'aurore, voilà. C'est parti.

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0: Allez, ok. Je vous emmène en balade avec Jacques Fazel. J'ai son petit livre dans les mains là qui s'appelle Droit de révolte. Je sais que les victimes de la violence que j'ai extériorisée à travers les attaques armées ont aussi des raisons d'avoir eu mal à cause de cette violence, en l'occurrence moi.
1: Si je regarde la quatrième de couverture, elle nous demande qui est Jacques Fazel.
0: Pas un meurtrier, mais un brigand, un voleur. 15 ans de prison, a dit la justice, que cet homme conteste. Dangereux anarchiste, Robin des Bols, voleur au bon cœur, ennemi public numéro 1, roi de l'évasion, a dit la presse que cet homme déroute. Cuisinier, doué, objecteur de conscience, poète, théoricien libertaire,
1: disent ses amis.
0: Si j'avais été moins con, plus ingénieux et mieux équipé, ce sont les réserves de la Banque fédérale et leur illustre gardien qui auraient été mes victimes, et non pas les organes secondaires du pouvoir financier disséminés dans le corps social. Ayant aussi été victime de braquage, ayant vécu ce qu'ils ont vécu, je peux les comprendre, même si les malfaiteurs en question s'appelaient gendarmes, inspecteurs ou gardiens de la paix. Mais ce que je peux encore exprimer à ce propos a si peu de place ici, et encore moins dans une salle de tribunal devant des démolisseurs de justice déguisés en juges. Je suis peuplée par la violence. Pas seulement par elle, heureusement, mais elle fait partie de mes habitants, subis dans ces cages en béton, extériorisées à travers des assauts de banques et de postes d'attaque contre la propriété. J'ai ressenti celle de cette machine infernale appelée société de production-consommation. Ça me fait mal. La violence exercée sur l'être humain au moyen du travail, la violence de notre économie, de notre système de valeurs, la violence exercée sur les nations du sud de la planète, la violence des exportations de mitrailleuses, la violence de notre système sur les animaux, sur la nature, la violence agrochimico-alimentaire sur une terre bientôt empoisonnée, la violence sur les enfants à coups de corruption appelée école. La violence du béton, des caméras, des fichiers, des serrures, des chiens policiers, des majorités. La violence de notre pouvoir d'achat, la violence du cuivre, nickel, étain, tungstène, platine, fer, pétrole, arraché à la terre par des esclaves du XXe siècle et qui équipent nos petites bagnoles, nos petites télés, nos petites chaînifies, nos petits frigos. La violence, toute personne qui l'a subie et ou qui la ressent, toute personne qui vit dans notre système social autoritaire en contient elle-même. Ainsi, le juge qui prétend que lui n'en contient pas et ne l'extériorise donc pas est un menteur ou un ignorant. Il l'exerce par profession, d'une façon qualifiée, en assénant des années de prison tout au long de sa carrière. Il l'extériorise en prenant le téléphone et en ordonnant au maton de priver un tel de lecture ou de radio ou de promenade commune, en ordonnant que tel autre incarcéré soit maintenu en isolement. Il l'extériorise en enfermant sans jamais tenir lui-même la clé. Et que peuvent-ils savoir ces professionnels, ces gérants de la violence d'État, de la violence qu'ils sanctionnent dans les tribunaux? Eux, qui sont inaptes à la ressentir, eux qui n'ont jamais été agressés ni dérangés dans leur petite vie, eux qui ne se sont jamais révoltés. Que peuvent-ils comprendre? Ils ne peuvent pas juger, ils ne peuvent que sanctionner, que donner l'illusion qu'ils jugent. La violence n'a pas de camp, elle est de tous les bords. On est violent que si soi-même on subit ou on a subi la violence, quelle qu'elle soit, structurelle ou directe. Elle ressort d'une façon ou d'une autre en fonction du vécu. Un policier subit la violence de la hiérarchie, la violence de l'autorité, celle de la discipline quasi militaire à laquelle il doit se soumettre. Elle ressort. Subissant une violence structurelle, il l'exerce à son tour par son appartenance à une institution répressive. La violence ajoutée n'est en principe pas comprise dans le prix. Un policier apprend à faire échec au mal, notamment au moyen de son pistolet. On lui apprend à tirer sur des cibles représentant un corps humain, avec une tête, avec un cœur, avec accessoirement des bras et des jambes. Quand un délinquant tue un policier armé, il en prend au moins pour 20 ans. Les agents de police qui tirent sur les délinquants désarmés et qui les tuent ne risquent que quelques mois avec sursis. On leur a appris à chasser.
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0: C'est l'heure d'aller au lit.
1: Et ouais, aïe les radios, c'est pas toujours pour les petits.
2: Ça va ?
3: Ouais.
2: Ça va pas, on recommence,
3: c'est le début.
2: Je sais, vous êtes venu voir un chanteur triste et tout.
3: Je ne pas.
4: Fred, ça serait bien si tu pouvais mouiller un tout petit peu le son. Ouais, c'est un code secret. C'est un bouton pour faire mouiller les filles, toi. Je sens que ça mouille pas assez là-dedans. Bon.
2: Une chanson qui m'a payé ma Cadillac rose en forme de guitare avec une piscine à l'intérieur. En forme de voiture. Mais je me suis pas marié avec la fille d'Elvis parce qu'elle est trop moche.
5: Ça fait un sabre, c'est bien.
2: Ouais, ça met un genre, quoi, mais... C'est un chanteur canadien en plein milieu du blizzard. Je sais pas, je pourrais vous en faire une toute pourrie pour que ça chante. Elle était grasse et bien dodue, je l'ai branchée ouais dans la rue. J'ai traîné dans un petit coin et là j'ai dit allez viens, oh tripote-moi la butte avec les doigts, tripote-moi la butte avec les doigts. 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

0: Voilà, comme ça, il n'y a pas que des super chansons.
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